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2: Bonjour, bonjour à tous. On commence avec la météo dans le Trégor. Après quelques brumes possibles, le soleil devrait s'imposer. À la une, mobilisation lycéenne. Le mouvement lycéen des premiers 2 octobre a donné lieu à 22 gardes à vue dans le département, dont 19 mineurs. Saint-Brieuc précise que la quasi-totalité des jeunes concernés n'avaient pas d'antécédents judiciaires. Les faits retenus vont des dégradations aux violences et menaces envers les forces de l'ordre. Plusieurs procédures sont engagées avec notamment des convocations devant le juge des enfants et des stages de citoyenneté. Le parquet indique également que l'indemnisation des victimes et la responsabilisation des parents ont été prises en compte. Le lycée Le Dantec rouvre ce lundi, mais la contestation se poursuit. Après plusieurs journées de blocage et des incidents, l'approviseur confirme la réouverture normale de l'établissement. La préfecture interdit toutefois les rassemblements aux abords du lycée. Une nouvelle mobilisation est annoncée pourtant pour mardi matin. La direction propose d'organiser un débat au sein de l'établissement pour permettre aux élèves d'exprimer leurs revendications dans un cadre sécurisé. Alors de leur côté, plusieurs parents d'élèves prévoient de se rassembler ce lundi à 18h devant le commissariat de Lannion pour déposer plainte concernant les opérations policières des derniers jours. Des composteurs à moitié prix pendant tout le mois d'octobre, Lannion-Trégor Communauté propose une réduction de 50% sur les composteurs individuels. Les modèles en bois sont vendus 15 euros contre 30 habituellement et les composteurs en plastique de 400 litres coûtent 12,50 euros au lieu de 25 euros. L'objectif est d'encourager les habitants à valoriser leurs déchets de cuisine et de jardin. Aujourd'hui, 43% des foyers du territoire compostent déjà leurs biodéchets. Les commandes se font en ligne sur le site de l'agglomération. 3000 spectateurs pour les adieux à la scène d'Hubert Félix TFN à Lannion. Le chanteur a lancé samedi soir sa tournée d'adieu au Scope devant une salle comble. Pendant 2 heures, il a traversé les différentes périodes de sa carrière entre émotion et grand classique. Le public, composé notamment de nombreux fans de longue date, lui a réservé une ovation. Une soirée particulièrement chargée en émotion alors que l'artiste a récemment révélé être atteint d'une maladie incurable. Football, nouvelle défaite pour le Lannion FC. Les Lannionnais se sont inclinés samedi à domicile face à la réserve dans l'avant de Guingamp sur le score de 3 buts à 1. Après une première période équilibrée, les Guingampais ont ouvert la marque à la 51e minute. Le match a basculé à un quart d'heure de la fin avec l'expulsion du gardien lannionnais, la 4e en 4 rencontres de championnat pour les Bleus. Lannion reste 100 points en National 2 et se tourne désormais vers la Coupe de France avec un déplacement à Banalec le week-end prochain. Et enfin, le CTH Lannion battu pour son retour en championnat élite de basket fauteuil. Les Lannionnais se sont inclinés samedi face à hier sur le score de 106 à 55. Alors malgré cette lourde défaite, les nouvelles recrues thaïlandaises ont montré leur envie de s'intégrer au collectif. L'équipe attend encore l'arrivée de joueurs supplémentaires d'ici la fin du mois. Le club, qui traverse une période de restructuration et des difficultés financières, espère toujours pouvoir se maintenir dans l'élite nationale. Allez, pour finir, la météo pour ce lundi. Après quelques brumes matinales, le soleil devrait largement dominer sur le Trégor. À Lannion, les températures sont proches de 12 degrés ce matin et pourront atteindre 21 cet après-midi. À Trégastel, les Pleumeurs-Baudoux comptaient environ 10 degrés ce matin, 19 à 20 degrés dans l'après-midi. Le vent de nord-est restera faible à modéré. Une journée donc très agréable et sèche avec un petit parfum d'été en ce début du mois d'octobre. Voilà, c'est tout pour l'actualité locale. Très belle matinée à tous sur Millennium.
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0: dans l'histoire. On va partir le 5 octobre 1975, vous raconter la première de Goldorak. Goldorak est une série animée japonaise. Hein. La série originale compte 74 épisodes de 26 minutes, plus une annonce du prochain épisode en fin de générique. Elle a été diffusée au Japon du 5 octobre 75 au 27 février 77, chaque dimanche, avant 20h sur la chaîne Nippon Fuji TV. La série a donné lieu à un ouvrage intitulé Roman-album, publié par Tokuma Shoten fin 78 au Japon, dans lequel s'expriment différents auteurs et artistes ayant pris part à l'aventure. Arrivé en France sous le titre de Grandizer Raids, Goldorak, le robot de l'espace, a fait son apparition sur Antenne 2 dès la première émission de Récréa 2 le 3 juillet 78 à 18h, déjà présenté par Dorothée. La diffusion complète s'est faite en plusieurs salves, à raison de deux, puis d'un épisode par semaine, mais d'ordre chronologique n'a pas toujours été respecté. Des rediffusions aléatoires entrecoupées d'inédits et bien comprenant les 6 derniers épisodes ont perduré jusqu'au 24 octobre 1980.
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1: Erreur de traduction et une erreur qu'a semé la confusion à l'aéroport Paris-Charles de Gaulle. Un panneau indiquait que les Suisses pouvaient utiliser le contrôle automatisé des passeports. Jusque-là, rien d'anormal. Mais dans sa version chinoise, la Suisse avait été remplacée par la Chine. Oui, à l'origine de la confusion, l'abréviation CH. Hein, le nom latin avait été traduit et elle aurait été interprétée à tort comme désignant la Chine, dont le code est pourtant CN et non CH. Les portiques automatiques paraf sont accessibles aux ressortissants majeurs de l'Union européenne, de l'espace économique européen et de la Suisse, munis d'un passeport biométrique. Certaines nationalités hors de cet espace peuvent aussi y accéder sous condition. Les ressortissants chinois ne figurent toutefois pas parmi les nationalités éligibles. L'erreur a été repérée par Pascal Lotaz, qui a publié une photo du panneau sur X. Paris Aéroport a réagi avec humour en lançant un « Oups !» avant d'indiquer que le problème avait été transmis aux équipes chargées de le corriger.
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2: Bonjour, bonjour à tous. On commence avec la météo dans le Trégor. Après quelques brumes possibles, le soleil devrait s'imposer. À la une, mobilisation lycéenne. Le mouvement lycéen des premiers 2 octobre a donné lieu à 22 gardes à vue dans le département, dont 19 mineurs. Saint-Brieuc précise que la quasi-totalité des jeunes concernés n'avaient pas d'antécédents judiciaires. Les faits retenus vont des dégradations aux violences et menaces envers les forces de l'ordre. Plusieurs procédures sont engagées avec notamment des convocations devant le juge des enfants et des stages de citoyenneté. Le parquet indique également que l'indemnisation des victimes et la responsabilisation des parents ont été prises en compte. Le lycée Le Dantec rouvre ce lundi, mais la contestation se poursuit. Après plusieurs journées de blocage et des incidents, l'approviseur confirme la réouverture normale de l'établissement. La préfecture interdit toutefois les rassemblements aux abords du lycée. Une nouvelle mobilisation est annoncée pourtant pour mardi matin. La direction propose d'organiser un débat au sein de l'établissement pour permettre aux élèves d'exprimer leurs revendications dans un cadre sécurisé. Alors de leur côté, plusieurs parents d'élèves prévoient de se rassembler ce lundi à 18h devant le commissariat de Lannion pour déposer plainte concernant les opérations policières des derniers jours. Des composteurs à moitié prix pendant tout le mois d'octobre, Lannion-Trégor Communauté propose une réduction de 50% sur les composteurs individuels. Les modèles en bois sont vendus 15€ contre 30 habituellement et les composteurs en plastique de 400 litres coûtent 12,50€ au lieu de 25€. L'objectif est d'encourager les habitants à valoriser leurs déchets de cuisine et de jardin. Aujourd'hui, 43% des foyers du territoire compostent déjà leurs biodéchets. Les commandes se font en ligne sur le site de l'agglomération. 3000 spectateurs pour les adieux à la scène d'Hubert Félix TFN à Lannion. Le chanteur a lancé samedi soir sa tournée d'adieu au Scope devant une salle comble. Pendant 2 heures, il a traversé les différentes périodes de sa carrière entre émotion et grand classique. Le public, composé notamment de nombreux fans de longue date, lui a réservé une ovation. Une soirée particulièrement chargée en émotion alors que l'artiste a récemment révélé être atteint d'une maladie incurable. Football, nouvelle défaite pour le Lannion FC. Les Lannionnais se sont inclinés samedi à domicile face à la réserve d'en avant de Guingamp sur le score de 3-1. Après une première période équilibrée, les Guingampais ont ouvert la marque à la 51e minute. Le match a basculé à un quart d'heure de la fin avec l'expulsion du gardien lannionnais, la 4e en 4 rencontres de championnat pour les Bleus. Lannion reste 100 points en National 2 et se tourne désormais vers la Coupe de France avec un déplacement à Banalec le week-end prochain. Et enfin, le CTH Lannion battu pour son retour en championnat élite de basket fauteuil. Les Lannionnais se sont inclinés samedi face à hier sur le score de 106 à 55. Alors malgré cette lourde défaite, les nouvelles recrues thaïlandaises ont montré leur envie de s'intégrer au collectif. L'équipe attend encore l'arrivée de joueurs supplémentaires d'ici la fin du mois. Le club, qui traverse une période de restructuration et des difficultés financières, espère toujours pouvoir se maintenir dans l'élite nationale. Allez, pour finir, la météo pour ce lundi. Après quelques brumes matinales, le soleil devrait largement dominer sur le Trégor. À Lannion, les températures sont proches de 12 degrés ce matin et pourront atteindre 21 cet après-midi. À Trégastel, les Pleumeur-Baudou comptaient environ 10 degrés ce matin, 19 à 20 degrés dans l'après-midi. Le vent de nord-est restera faible à modéré. Une journée donc très agréable et sèche avec un petit parfum d'été en ce début du mois d'octobre. Voilà, c'est tout pour l'actualité locale. Très belle matinée à tous sur Millennium.
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1: Octobre, tiens, c'est le mois parfait pour faire un peu de tri dans ses vêtements. On range les habits d'été, on ressort ceux d'hiver. Un conseil, faites-le parce que vous pourriez avoir une très bonne surprise à l'image de ce qui est arrivé à ce Canadien récemment. Et surtout, il a bien fait d'écouter sa sœur qui lui avait suggéré de faire un grand ménage dans sa garde-robe pour faire un don de vêtements. Bah, le gars a retrouvé dans la doublure de sa veste un billet de loterie acheté 10 mois auparavant. Et quand il l'a fait valider, il a découvert qu'il était devenu millionnaire. Le gars avait décroché 1,75 million de dollars.
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1: Bonjour à tous, l'horoscope de ce lundi 5 octobre, on commence avec les béliers. Votre générosité vous pousse à accepter trop de choses. Les taureaux, trop d'eau et de bas vous empêchent d'avancer. Les gémeaux, planifiez plus en amont vos activités. Les cancers, restaurez le dialogue pour éviter les disputes inutiles. Lion, un tournant favorable dans votre relation amoureuse. Les vierges, ne négligez personne, vous pourriez rencontrer l'âme sœur. Les balances, votre imagination est débordante. Scorpion, les contacts avec la famille sont favorables et enrichissants. Les sagittaires, vos amis comptent sur vous dans une situation délicate. Capricorne, votre avenir professionnel est envisagé sous un nouveau jour. Les Verseaux, vous prenez un nouveau tournant dans votre vie affective. Et puis les poissons, vous êtes sur la voie du changement en tout point.
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0: programme télé. Ce soir sur TF1, du football, la Ligue des Nations avec France-Belgique. France 2, les aventurières. France 3, mes héros avec Josiane Balasco, Gérard Junot, Pierre-Richard, Clovis Cornillac également au casting. Maxime tente de sauver sa compagnie d'ambulance et sa vie de famille. Il apprend que sa mère, Olga, vient d'être emprisonnée pour s'être opposée à un policier qui brutalisait sa femme. Il accepte de la ramener chez elle à condition qu'elle se réconcilie avec son mari, Jacques, avec qui elle est fâchée. En chemin, il croise le petit Tiemoko, sans papier, en situation précaire. Il l'emmène avec eux. C'est le début d'un week-end familial à la campagne. Canal, Apollo Has Fallen. M6, l'amour est dans le pré. TFX, appel d'urgence. W9, la proposition. Et sur TMC, Twilight, chapitre 2, tentation. Allez, je vous laisse faire votre choix. Et par avance, une excellente soirée devant votre télévision.
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3: Bonjour, Sébastien Lecornu demande dans une lettre adressée à ses ministres que les cours reprennent partout où les conditions de sécurité le permettent dès ce lundi. Le chef du gouvernement a adressé une feuille de route de 5 chantiers à ses ministres avec des réponses attendues avant la fin du mois face au blocage des lycées. De son côté, le ministre de l'Éducation, Édouard Geffray, annonce qu'entre 400 et 500 établissements seront totalement ou partiellement fermés ce lundi. Une nouvelle mobilisation d'ampleur est par ailleurs annoncée demain. Et puis à Tours, la famille d'un lycéen de 16 ans a porté plainte pour violence par personne dépositaire de l'autorité publique. L'adolescent a perdu l'usage de son œil droit mercredi dernier en marge du blocage de son lycée. Selon les examens médicaux légaux, ses lésions sont compatibles avec l'impact d'un tir de LBD. L'IGPN a déjà entendu le jeune homme et sa mère pour faire la lumière sur les faits. Le dernier débat de la primaire socialiste a duré plus de 3 heures hier soir. Les 5 candidats se sont affrontés une dernière fois à la télévision avant le scrutin qui devra désigner le candidat à la présidentielle de 2027. Éducation, retraite ou bien encore relations avec la France insoumise, les échanges se sont déroulés dans un climat tendu. Raphaël Glucksmann a notamment présenté ses excuses à Ségolène Royal après des propos jugés sexistes. Tolérance zéro pour le téléphone au volant. La suspension du permis de conduire est désormais généralisée à toute la France en cas d'usage du portable. Une décision annoncée par la ministre déléguée à la citoyenneté Marie-Pierre Vedrenne. Jusqu'ici appliquée dans seulement une vingtaine de préfectures, cette sanction administrative s'impose désormais sur tout le territoire. La durée de la suspension pourra aller de 15 jours à 6 mois. Moscou annonce vouloir intensifier ses frappes ciblées contre les installations militaires et industriels en Ukraine, notamment autour de Kiev. Une menace formulée alors que le chancelier allemand Friedrich Merz a effectué ce dimanche une visite surprise dans la capitale ukrainienne. Au Brésil, le premier tour de l'élection opposant le président brésilien sortant de la gauche Lula et son rival conservateur Flavio Bolsonaro s'est achevé ce dimanche. Pour l'heure, c'est Flavio Bolsonaro qui est en tête. Enfin du cyclisme avec Remco Evenepoel qui est le nouveau champion d'Europe de cyclisme sur route. Le Belge succède à Tadej Pogacar, toujours pas remis de sa chute sur la Vuelta. Pas de médaille pour la France.
4: Bonjour, bonjour à tous. On commence avec la météo dans le Trégor. Après quelques brumes possibles, le soleil devrait s'imposer. À la une, mobilisation lycéenne. Le mouvement lycéen des premiers 2 octobre a donné lieu à 22 gardes à vue dans le département, dont 19 mineurs. Saint-Brieuc précise que la quasi-totalité des jeunes concernés n'avaient pas d'antécédents judiciaires. Les faits retenus vont des dégradations aux violences et menaces envers les forces de l'ordre. Plusieurs procédures sont engagées avec notamment des convocations devant le juge des enfants et des stages de citoyenneté. Le parquet indique également que l'indemnisation des victimes et la responsabilisation des parents ont été prises en compte. Le lycée Le Dantec rouvre ce lundi, mais la contestation se poursuit. Après plusieurs journées de blocage et des incidents, l'approviseur confirme la réouverture normale de l'établissement. La préfecture interdit toutefois les rassemblements aux abords du lycée. Une nouvelle mobilisation est annoncée pourtant pour mardi matin. La direction propose d'organiser un débat au sein de l'établissement pour permettre aux élèves d'exprimer leurs revendications dans un cadre sécurisé. Alors de leur côté, plusieurs parents d'élèves prévoient de se rassembler ce lundi à 18h devant le commissariat de Lannion pour déposer plainte concernant les opérations policières des derniers jours. Des composteurs à moitié prix pendant tout le mois d'octobre, Lannion-Trégor Communauté propose une réduction de 50% sur les composteurs individuels. Les modèles en bois sont vendus 15€ contre 30 habituellement et les composteurs en plastique de 400 litres coûtent 12,50€ au lieu de 25€. L'objectif est d'encourager les habitants à valoriser leurs déchets de cuisine et de jardin. Aujourd'hui, 43% des foyers du territoire compostent déjà leurs biodéchets. Les commandes se font en ligne sur le site de l'agglomération. 3000 spectateurs pour les adieux à la scène d'Hubert Félix TFN à Lannion. Le chanteur a lancé samedi soir sa tournée d'adieu au Scope devant une salle comble. Pendant 2 heures, il a traversé les différentes périodes de sa carrière entre émotion et grand classique. Le public, composé notamment de nombreux fans de longue date, lui a réservé une ovation. Une soirée particulièrement chargée en émotion alors que l'artiste a récemment révélé être atteint d'une maladie incurable. Football, nouvelle défaite pour le Lannion FC. Les Lannionnais se sont inclinés samedi à domicile face à la réserve dans avant de Guingamp sur le score de 3-1. Après une première période équilibrée, les Guingampais ont ouvert la marque à la 51e minute. Le match a basculé à un quart d'heure de la fin avec l'expulsion du gardien lannionnais, la 4e en 4 rencontres de championnat pour les Bleus. Lannion reste 100 points en National 2 et se tourne désormais vers la Coupe de France avec un déplacement à Banalec le week-end prochain. Et enfin, le CTH Lannion battu pour son retour en championnat élite de basket fauteuil. Les Lannionnais se sont inclinés samedi face à hier sur le score de 106 à 55. Alors malgré cette lourde défaite, les nouvelles recrues thaïlandaises ont montré leur envie de s'intégrer au collectif. L'équipe attend encore l'arrivée de joueurs supplémentaires d'ici la fin du mois. Le club, qui traverse une période de restructuration et des difficultés financières, espère toujours pouvoir se maintenir dans l'élite nationale. Allez, pour finir, la météo pour ce lundi. Après quelques brumes matinales, le soleil devrait largement dominer sur le Trégor. À Lannion, les températures sont proches de 12 degrés ce matin et pourront atteindre 21 cet après-midi. À Trégastel, les Pleumeurs-Baudoux comptaient environ 10 degrés ce matin, 19 à 20 degrés dans l'après-midi. Le vent de nord-est restera faible à modéré. Une journée donc très agréable et sèche avec un petit parfum d'été en ce début du mois d'octobre. Voilà, c'est tout pour l'actualité locale. Très belle matinée à tous sur Millennium.
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0: 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Le fêtard déguisé devient un super-héros. Un fêtard déguisé en Batman au Royaume-Uni a apporté une touche d'action digne d'un super-héros. Il s'appelle Sonny Mason. Il a 25 ans et fêtait l'anniversaire d'un ami à Norwich lorsqu'il a aperçu un homme arracher le sac d'une femme devant un bar. Toujours vêtu de son costume de Batman, il est passé à l'action, poursuivant le suspect à travers le centre-ville avant d'interpeller un policier pour obtenir de l'aide. Mais sa mission de super-héros était loin d'être terminée. Après avoir localisé le sac disparu, il a dû escalader un mur près de la cathédrale de Norwich pour le récupérer. Et bien qu'il fût déguisé en célèbre justicier de Gotham City, le grappin artisanal de Sonny, fabriqué à partir d'un rouleau de papier toilette recyclé, n'était pas tout à fait à la hauteur de la tâche. Il a finalement, eu besoin d'un coup de pouce de l'un de ses amis pour atteindre le sac. Heureusement, ses amis étaient eux aussi habillés pour l'occasion. Monsieur Fantastique, Cyclope, le personnage de Marvel, et Poison Ivy, univers de DC Comics, accompagné le Batman de Norwich. Grâce à la réactivité de Sonny, le sac a finalement été récupéré avec tout son contenu intact et restitué à sa propriétaire.
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0: Le chiffre du jour. 86 heures, 55 minutes et 57 secondes. Pari tenu pour Christelle de Franceschi, la nordiste originaire de Valenciennes. Eh bien, c'est lancer le défi de jouer de l'accordéon pendant 85 heures pour tenter de décrocher un nouveau record du monde. Et c'est dans la nuit du samedi 26 au dimanche 27 septembre, place de la cathédrale à Tulle, ville d'accueil du défi, qu'elle a finalement atteint son objectif. Elle a même largement dépassé la barre qu'elle s'était fixée en jouant pendant exactement 86 heures, 55 minutes et 57 secondes. À mesure qu'elle se rapprochait du fameux Guinness World Record, Christelle a pu compter sur le soutien de la ville et des habitants venus l'applaudir et l'encourager en rythme, de quoi l'aider à tenir jusqu'au bout. Elle reprend ainsi le record de la plus longue performance à l'accordéon, jusque-là détenue par le Slovène Robert Gotter avec 83 heures, 1 minute et 18 secondes. Nouveau donc record, 86 heures, 55 minutes et 57 secondes d'accordéon non-stop.
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11: Bonjour, bonjour à tous. On commence avec la météo dans le Trégor. Après quelques brumes possibles, le soleil devrait s'imposer. À la une, mobilisation lycéenne. Le mouvement lycéen des premiers 2 octobre a donné lieu à 22 gardes à vue dans le département, dont 19 mineurs. Saint-Brieuc précise que la quasi-totalité des jeunes concernés n'avaient pas d'antécédents judiciaires. Les faits retenus vont des dégradations aux violences et menaces envers les forces de l'ordre. Plusieurs procédures sont engagées avec notamment des convocations devant le juge des enfants et des stages de citoyens. Le parquet indique également que l'indemnisation des victimes et la responsabilisation des parents ont été prises en compte. Le lycée Le Dantec rouvre ce lundi, mais la contestation se poursuit. Après plusieurs journées de blocage et des incidents, l'approviseur confirme la réouverture normale de l'établissement. La préfecture interdit toutefois les rassemblements aux abords du lycée. Une nouvelle mobilisation est annoncée pourtant pour mardi matin. La direction propose d'organiser un débat au sein de l'établissement pour permettre aux élèves d'exprimer leurs revendications dans un cadre sécurisé. Alors de leur côté, plusieurs parents d'élèves prévoient de se rassembler ce lundi à 18h devant le commissariat de Lannion pour déposer plainte concernant les opérations policières des derniers jours. Des composteurs à moitié prix pendant tout le mois d'octobre, Lannion Trégor Communauté propose une réduction de 50% sur les composteurs individuels. Les modèles en bois sont vendus 15€ contre 30 habituellement et les composteurs en plastique de 400 litres coûtent 12,50€ au lieu de 25€. L'objectif est d'encourager les habitants à valoriser leurs déchets de cuisine et de jardin. Aujourd'hui, 43% des foyers du territoire compostent déjà leurs biodéchets. Les commandes se font en ligne sur le site de l'agglomération. 3000 spectateurs pour les adieux à la scène d'Hubert Félix TFN à Lannion. Le chanteur a lancé samedi soir sa tournée d'adieu au Scope devant une salle comble. Pendant 2 heures, il a traversé les différentes périodes de sa carrière entre émotion et grand classique. Le public, composé notamment de nombreux fans de longue date, lui a réservé une ovation. Une soirée particulièrement chargée en émotions alors que l'artiste a récemment révélé être atteint d'une maladie incurable. Football, nouvelle défaite pour le Lannion FC. Les Lannionnais se sont inclinés samedi à domicile face à la réserve d'en avant de Guingamp sur le score de 3-1. Après une première période équilibrée, les Guingampais ont ouvert la marque à la 51e minute. Le match a basculé à un quart d'heure de la fin avec l'expulsion du gardien lannionnais, la 4e en 4 rencontres de championnat pour les Bleus. Lannion reste 100 points en National 2 et se tourne désormais vers la Coupe de France avec un déplacement à Banalec le week-end prochain. Et enfin, le CTH Lannion battu pour son retour en championnat élite de basket fauteuil. Les Lannionnais se sont inclinés samedi face à hier sur le score de 106 à 55. Alors malgré cette lourde défaite, les nouvelles recrues thaïlandaises ont montré leur envie de s'intégrer au collectif. L'équipe attend encore l'arrivée de joueurs supplémentaires d'ici la fin du mois. Le club, qui traverse une période de restructuration et des difficultés financières, espère toujours pouvoir se maintenir dans l'élite nationale. Allez, pour finir, la météo pour ce lundi. Après quelques brumes matinales, le soleil devrait largement dominer sur le Trégor. À Lannion, les températures sont proches de 12 degrés ce matin et pourront atteindre 21 cet après-midi. À Trégastel, les pleumeurs Baudou comptaient environ 10 degrés ce matin, 19 à 20 degrés dans l'après-midi. Le vent de nord-est restera faible à modéré. Une journée donc très agréable et sèche avec un petit parfum d'été en ce début du mois d'octobre. Voilà, c'est tout pour l'actualité locale. Très belle matinée à tous sur Millennium.
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1: Tiens, si votre ado va passer son permis ou même si c'est votre cas, petit conseil, ne vous mettez pas la pression, il y a plein de people qui n'ont pas le permis. Par exemple, Géraldine Lacache, eh ben, elle fait du scout. Hélène Ségara, pas le permis. Sans oublier Kenji qui lui s'est carrément fait choper pour avoir triché au code. Alors il y a aussi des stars qui ont eu le permis mais qui l'ont plus. Notamment lui, David Guetta, qui raconte qu'il est interdit de permis de conduire depuis 2011. Eh ben, qu'est-ce qu'il a fait? À cause de trop nombreux excès de vitesse. Eh oui, et s'il roule au rythme de sa musique, David Guetta, il faut qu'il fasse gaffe. Mais ne vous inquiétez pas, il a un chauffeur, c'est beaucoup mieux.
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1: Bonjour à tous, l'horoscope de ce lundi 5 octobre, on commence avec les béliers. Votre générosité vous pousse à accepter trop de choses. Les taureaux, trop d'eau et de bas vous empêchent d'avancer. Les gémeaux, planifiez plus en amont vos activités. Les cancers, restaurez le dialogue pour éviter les disputes inutiles. Lion, un tournant favorable dans votre relation amoureuse. Les vierges, ne négligez personne, vous pourriez rencontrer l'âme sœur. Les balances, votre imagination est débordante. Scorpion, les contacts avec la famille sont favorables et enrichissants. Les sagittaires, vos amis comptent sur vous dans une situation délicate. Capricorne, votre avenir professionnel est envisagé sous un nouveau jour. Les Verseaux, vous prenez un nouveau tournant dans votre vie affective. Et puis les poissons, vous êtes sur la voie du changement en tout point.
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1: Ce soir sur TF1, du football, la Ligue des Nations avec France-Belgique. France 2, les aventurières. France 3, mes héros, avec Josiane Balasco, Gérard Junot, Pierre-Richard, Clovis Cornillac, également au casting. Maxime tente de sauver sa compagnie d'ambulance et sa vie de famille. Il apprend que sa mère, Olga, vient d'être emprisonnée pour s'être opposée à un policier qui brutalisait sa femme. Il accepte de la ramener chez elle à condition qu'elle se réconcilie avec son mari, Jacques, avec qui elle est fâchée. En chemin, il croise le petit Tiemoko, sans papier, en situation précaire, et l'emmène avec eux. C'est le début d'un week-end familial à la campagne. Canal, Apollo Has Fallen, M6, l'amour est dans le pré, TFX, appel d'urgence, W9, la proposition, et sur TMC, Twilight, chapitre 2, Tentation. Allez, je vous laisse faire votre choix, et par avance, une excellente soirée devant votre télévision.
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2: Bonjour, avant une grande mobilisation annoncée demain, celle des lycéens se poursuit aujourd'hui. Le Premier ministre Sébastien Lecornu a demandé que les cours reprennent partout, les conditions de sécurité le permettent. De son côté, le ministre de l'Éducation, Édouard Geffray, annonce qu'entre 400 et 500 établissements resteront totalement ou partiellement fermés ce lundi. Par ailleurs, la porte-parole Maud Bréjon annonce que le projet de loi casseur-payeur sera examiné au Sénat le 27 octobre. Le gouvernement envisage de piocher dans les aides sociales pour rembourser les dégâts. Et puis à Tours, la famille d'un lycéen de 16 ans a porté plainte pour violence par personne dépositaire de l'autorité publique. L'adolescent a perdu l'usage de son œil droit mercredi dernier en marge du blocage de son lycée. La grande pauvreté explose en France. Selon une étude des Restos du Cœur publiée ce lundi, le nombre de personnes vivant dans l'extrême précarité a bondi de 37% entre 2018 et 2025. L'association alerte si rien n'est fait d'ici 10 ans, une personne sur 10 risque de devoir recourir à l'aide alimentaire. Le dernier débat de la primaire socialiste a duré près de 3 heures hier soir. Les 5 candidats se sont affrontés une dernière fois à la télévision avant le scrutin qui va devoir désigner le candidat à la présidentielle de 2027. Raphaël Glucksmann a notamment présenté ses excuses à Ségolène Royal après des propos jugés sexistes. Le procès de Juan Ran s'ouvre ce lundi devant la cour d'assises de Paris. Cet homme de 29 ans, masculiniste revendiqué, est accusé d'avoir forcé 13 adolescentes à s'automutiler en ligne en direct sur les réseaux sociaux. Il encourt la réclusion criminelle à perpétuité. Attention, tolérance zéro désormais pour le téléphone au volant. La suspension du permis de conduire est désormais généralisée à toute la France en cas d'usage du portable. La durée de la suspension pourra aller de 15 jours à 6 mois. Moscou annonce vouloir intensifier ses frappes ciblées contre les installations militaires et industrielles en Ukraine, notamment autour de Kiev. Une menace qui arrive alors que le chancelier allemand Friedrich Merz a effectué ce dimanche une visite surprise dans la capitale ukrainienne. Au Brésil, le premier tour de l'élection opposant le président Lula et son rival conservateur Flavio Bolsonaro s'est achevé hier. C'est le sénateur d'extrême droite qui arrive en tête. Enfin du football, avec le PSG qui remporte le classique au Vélodrome et s'impose 2-1. Une défaite de plus pour Marseille.
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3: Bonjour à tous, il va faire beau sur l'immense majorité de la France ce lundi 5 octobre. Quelques nuages sont attendus dans le sud le matin et gagneront du terrain dans l'après-midi. Le temps devrait rester sec. Côté température, le mercure affichera 15 degrés à Lille, 19 à Limoges et 25 à Ajaccio le matin. Il fera jusqu'à 22 à Brest, 25 à Marseille et 27 à Auxerre au plus chaud de la journée. Très belle journée à tous.
0: L'éphéméride de ce lundi 5 octobre, 278e jour de l'année, on fête Fleur, Capucine, Violette et Jasmine. Fleur est pleine de vitalité, pétillante, tout feu, tout flamme, enthousiaste, une passionnée au regard de la caractérologie. Allez, c'est la journée mondiale des enseignants et des enseignantes. Pour les anniversaires, Alessandra Sublet à 50 ans, lui est chanteur du groupe AC/DC Brian Johnson, 79 ans, Caroline Loeb, 71 ans, Philippe Corti, 68 ans, Jean-Jacques Lafont, 71 ans, c'est l'anniversaire aussi de Sophie Favier, 63 ans, et de Kate Winslet, 51 ans. Bon anniversaire à vous aussi, peut-être né un 5 octobre.
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5: 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Plus d'une centaine de photographies réalisées par des photographes amateurs et professionnels sont à découvrir gratuitement sur 10 sites de la ville. Une belle balade entre culture et patrimoine.
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5: Amis joueurs, amis joueuses, bonjour à tous et bienvenue dans C'est Ludique. On sort les piments aujourd'hui car on va parler de Pili Pili Extra Spicy, la nouvelle version du petit jeu de pli signé ATM Gaming qui avait déjà bien chauffé les tables de jeu. Alors le principe est simple, ici avant de jouer vos cartes, vous allez devoir parier sur le nombre de plis que vous pensez remporter. Et attention parce que plus vous vous trompez, plus vous récupérez de piments. Au début de la manche, on révèle une mission puis on distribue les cartes. Alors chaque joueur annonce alors son pari, combien de plis est-ce qu'il pense réussir à gagner. Et pour éviter les j'avais dit combien déjà, et bien Pili Pili Extra Spicy propose désormais une petite carte de rappel qui permet de garder son pari sous les yeux, et ça franchement c'est bien pratique. Ensuite, et bien on joue les cartes, et comme dans un jeu de plis classique, c'est la carte la plus forte qui remporte le pli. Mais certaines cartes peuvent avoir de valeur, et là au moment de la jouer, il faut choisir laquelle utiliser. De quoi provoquer quelques petits retournements de situation. Mais quand toutes les cartes ont été jouées, eh bien on fait les comptes. Si vous aviez annoncé 3 plis et de vous en remporter 3, c'est parfait. Mais si vous aviez annoncé 3 et de vous n'en faites qu'un seul, eh bien vous allez récupérer des piments, des pilis. Et le premier joueur qui arrive à 6 piments devant lui met fin à la partie. Mais attention ici, c'est pas celui qui en a le plus qui gagne, c'est celui qui en a le moins. Alors cette version Extra Spicy apporte donc plusieurs nouveautés, deux nouvelles missions, un système de distribution des cartes indiquées directement sur les missions et surtout des cartes spéciales capables de venir chambouler certaines manches. Alors on retrouve la mécanique de base de Pili Pili avec toujours ce mélange de paris, de stratégie et de prise de risque, mais avec davantage de possibilités et quelques surprises supplémentaires. Pili Pili Extra Spicy, ça joue de 2 à 8 joueurs à partir de 8 ans. Alors est-ce que vous allez réussir à prévoir vos plis ou est-ce que vous allez finir avec 6 piments sur la table? Alors on pose les écrans et on joue avec les piments. Allez, on se retrouve dès demain pour découvrir un nouveau jeu.
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0: Il est presque midi. 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
2: 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S'il est ensuite utilisé frauduleusement ou impliqué dans des infractions type excès de vitesse, on peut avoir jusqu'à 7 500 € d'amende. Le bon réflexe est très simple, vérifier que l'opérateur est agréé. Aujourd'hui, le portail officiel jerecyclemonvéhicule.fr permet de trouver facilement un centre agréé près de chez soi. C'est la garantie que le véhicule sera bien pris en charge dans le respect de la réglementation et sans mauvaise surprise.
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2: Bonjour à tous. La mobilisation lycéenne se poursuit en ce début de semaine. Selon le ministère de l'Éducation nationale, 413 établissements ont fait ou font l'objet d'actions ou de perturbations depuis le début de la journée. Les préfectures d'Île-de-France ont interdit les rassemblements près de 86 lycées, dont 25 à Paris intramuros. Et elles ne sont pas les seules à prendre ce type de mesures. La priorité, c'est d'abord de rétablir l'ordre, selon Maud Bréjon, la porte-parole du gouvernement ce matin. Le dernier débat de la primaire socialiste a duré plus de 3 heures hier soir. Éducation, retraite ou encore relations avec la France insoumise, les échanges se sont déroulés dans un climat tendu. Raphaël Glucksmann a notamment présenté ses excuses à Ségolène Royal après des propos jugés sexistes. Tolérance zéro pour le téléphone au volant. La suspension du permis de conduire est désormais généralisée à toute la France en cas d'usage du portable au volant. Justice, le huis clos a été ordonné pour le procès du masculiniste à la cour d'assises de Paris. Il s'agit de l'étudiant indien accusé d'avoir imposé des tortures et des actes de barbarie à des adolescentes vivant aux États-Unis. Plusieurs produits à base de viande vendus dans de grandes enseignes sont rappelés en raison de la présence ou d'une suspicion de présence de salmonelle, selon Rappel Conso ce matin. Il s'agit principalement de hachés de veau façon bouchée. La grande pauvreté explose en France, selon une étude des Restos du Cœur publiée ce lundi. Le nombre de personnes vivant dans l'extrême précarité a bondi de 37% entre 2018 et 2025. L'association alerte, d'ici 10 ans, une personne sur 10 risque de devoir recourir à l'aide alimentaire. Le prix Nobel de médecine a été décerné à l'Américain Karl Deseroth et aux Allemands Peter Eschmann et George Nagel pour leur découverte concernant les canaux ioniques activés par la lumière de l'optogénétique. Et puis le sport et du football à suivre ce soir. Les Bleus, leaders de leur poule avec 7 points, affrontent les Diables Rouges, deuxième. Début de la rencontre à 20h45.
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3: Bonjour à tous. Il va faire beau sur l'immense majorité de la France ce lundi 5 octobre. Quelques nuages sont attendus dans le sud le matin et gagneront du terrain dans l'après-midi. Le temps devrait rester sec. Côté température, le mercure affichera 15 degrés à Lille, 19 à Limoges et 25 à Ajaccio le matin. Il fera jusqu'à 22 à Brest, 25 à Marseille et 27 à Auxerre au plus chaud de la journée. Très belle journée à tous.
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4: Avis aux amateurs de danse, dimanche 11 octobre à 15h, direction la salle des fêtes de Louannec pour le grand et dansant du Jubilé de la Râle. Au programme, musique, danse et bonne humeur avec l'orchestre Erwan Perrault. Participation 10€ avec une boisson et une crêpe offerte. Le thé dansant du Jubilé de la Râle, un rendez-vous à ne pas manquer. 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À Trégastel, la nature s'expose. Jusqu'au 30 novembre, découvrez la 5e édition d'Objectif Trégastel sur le thème Faune et Flore. Plus d'une centaine de photographies réalisées par des photographes amateurs et professionnels sont à découvrir gratuitement sur 10 sites de la ville. Une belle balade entre culture et patrimoine. 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
4: Bonjour à toutes et à tous, bienvenue dans Midi Emploi sur Millennium. Pendant une heure, on va faire le tour de l'emploi et de l'économie locale, les offres de France Travail, les entreprises qui recrutent, les nouveaux commerçants et artisans, les initiatives qui font vivre le Trégor. Alors installez-vous, il est midi, c'est parti pour Midi Emploi.

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2: Et dans Midi Emploi, on prend la direction maintenant de Ploumillo avec une offre proposée par Triangle Solutions RH pour l'un de ses clients. L'agence recherche un agent de bascule et chariste. Il s'agit d'une mission d'intérim de 4 mois, 35 heures par semaine, du lundi au vendredi, avec des horaires de 8h30 à midi et de 14h à 17h30. Alors dans le détail, vous aurez à assurer le tri et la pesée des métaux, effectuer les opérations de pesée et leur suivi, puis réaliser la saisie informatique nécessaire au règlement des clients. Vous serez également chargé de l'enregistrement des informations et de l'accueil des clients sur le site. Le CACES R489 catégorie 3 est indispensable. Il faut également être à l'aise avec l'informatique, être rigoureux, organisé et autonome et apprécier le contact avec les clients. Une première expérience n'est pas obligatoire. La rémunération est comprise entre 12,31€ et 13€ brut de l'heure, avec en complément les indemnités de fin de mission et de congés payés, un compte épargne temps et des tickets restaurants. Si cette offre vous intéresse, rendez-vous directement sur le site de France Travail. Il s'agit du numéro 214 PSSL. Et puis direction l'Anne-Modée où l'ERL Tulo recherche un ouvrier de tri de coquillages dans le secteur de l'ostréiculture. Le poste est proposé en CDD de 3 mois avec un recrutement dès que possible et une activité prévue jusqu'au 25 décembre. Vous travaillerez en atelier devant un tapis de triage, principalement debout. Votre mission sera de trier les coques et d'écarter celles qui ne sont pas adaptées à la vente. La particularité du poste, vous travaillez une semaine sur deux. La semaine travaillée représente 35 heures et le planning est à définir avec l'employeur. Les gants et les tabliers sont fournis, il faudra en revanche prévoir vos propres chaussures comme des bottes ou de vieilles chaussures. Aucune expérience n'est nécessaire, les débutants sont acceptés. La rémunération est de 12,31€ brut de l'heure. Il s'agit de l'offre 214 PJMZ sur le site de France Travail. Oui, je sais.

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2: Et maintenant dans Midi Emploi, deux rendez-vous à découvrir. C'est à Lannion le mercredi 7 octobre, un escape game agricole digital en présentiel en agence France Travail de 9h à midi. Une session supplémentaire pourra être envisagée l'après-midi si la session du matin est complète. Alors ne pas hésiter à se faire connaître, une liste d'attente est possible. C'est une animation ludique et collective en équipe de 2 à 4 joueurs permettant de découvrir différents univers professionnels agricoles à travers 4 énigmes. Le jeu constitue le support d'un atelier d'une demi-journée. Après le temps de jeu, les animateurs de l'ANFA 22 et du réseau MFR de Bretagne proposent un débriefing et un temps d'information collective pour aller plus loin dans la découverte et d'échanger sur les métiers agricoles, les formations, les compétences et aptitudes recherchées ainsi que les opportunités d'emploi du territoire. Attention, les places sont limitées, l'inscription est obligatoire, elle porte sur l'ensemble de la demi-journée. Et puis, si vous n'êtes pas disponible du côté de Lannion le 7 octobre, eh bien vous pourrez aller du côté de Guingamp le 8 octobre, où vous allez retrouver le même style de rendez-vous avec un escape game agricole à la ferme du côté de Kernilien. Donc, c'est une animation ludique et collective, cette fois-ci en équipe de 5 joueurs, permettant de découvrir différents univers professionnels agricoles à travers 6 énigmes. Le matin, donc, l'escape game à la ferme sur une exploitation laitière, suivi d'un débrief. Et l'après-midi, découverte des ateliers pédagogiques du centre de formation agricole.

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2: Et dans Midi Emploi, c'est une importante campagne de recrutement que je vous signale maintenant à Lannion. Quick ouvre ses portes le 22 octobre et recrute 80 équipiers polyvalents en CDI à temps partiel. Les contrats sont proposés à 24 heures par semaine et le recrutement est ouvert à tous sans condition de diplôme ni d'expérience professionnelle. Les missions sont variées. Vous pourrez accueillir les clients et les renseigner. Participer à la préparation et à l'assemblage des produits en cuisine. Toujours dans le respect bien sûr des règles d'hygiène, mais aussi participer à l'entretien et à la propreté du restaurant. Quick met en avant des horaires flexibles, une formation pour accompagner la prise de poste et des possibilités d'évolution grâce aux différents programmes de formation proposés par l'enseigne. Une formation est prévue avant l'ouverture du restaurant en octobre, dans le cadre d'une POEL, c'est-à-dire une préparation opérationnelle à l'emploi individuel. Pour les personnes intéressées, une réunion d'information en présence de l'employeur est organisée afin de présenter les postes et de permettre aux candidats de poser leurs questions. La rémunération est de 12,31€ à brut de l'heure. Si vous voulez plus d'informations sur cette offre, vous allez directement sur le site de France Travail. Il s'agit du numéro 214 PPTY.

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2: Et dans Midi emploi, on part du côté de l'Anne-Modée avec une offre dans le secteur de l'ostréiculture. L'ERL Tulo recherche un ouvrier de tri de coquillages. Alors le recrutement est ouvert dès maintenant pour un CDD de 3 mois avec un poste prévu jusqu'au 25 décembre. Vous travaillerez en atelier devant un tapis de triage, principalement debout. Votre mission consistera donc à trier les coques et à retirer celles qui ne correspondent pas aux critères de vente. Le fonctionnement est un petit peu particulier hein, puisque vous travaillerez une semaine sur deux. La semaine travaillée représente 35 heures avec un planning à définir directement avec l'employeur. Les gants et les tabliers sont fournis, mais il faudra prévoir vos propres chaussures, par exemple des bottes hein, ou de vieilles chaussures. Aucune expérience n'est demandée, les débutants sont acceptés. La rémunération est de 12,31€ brut de l'heure. Si vous voulez plus d'informations, bien rendez-vous sur le site de France Travail. Il s'agit du numéro 214 PJMZ. Et puis à Mini Tréguier, l'entreprise Assistance Chauffage 22 recherche un ramoneur ou une ramoneuse expérimentée pour renforcer son équipe technique. Alors il s'agit d'un CDD à 39 heures par semaine à pouvoir voir dès maintenant. Vous interviendrez chez les clients pour réaliser le ramonage et l'entretien de différents équipements, poêle à bois, poêle à granulés, cuisinière à bois ou cheminée. Vous devrez également vérifier leur conformité avec les réglementations en vigueur. Une première expérience réussie hein, d'au moins d'un an dans le ramonage est indispensable. L'entreprise recherche une personne rapidement autonome sur les interventions rigoureuses, méthodiques et appréciant le travail de terrain et le contact avec le client. Le permis B est indispensable, le salaire est à définir selon le profil et l'expérience. Le poste propose également plusieurs avantages, véhicule mutuel pro BTP, repas et plan d'épargne entreprise. Alors si cette offre vous intéresse, rendez-vous sur le site de France Travail. Il s'agit du numéro 214 NDCP.

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2: Et dans Midi Emploi, maintenant, on prend la direction de Coitrévin où une entreprise, L'Amour Maçonnerie, recherche un manœuvre bâtiment. Alors le poste est proposé en CDD de 3 mois à 37 heures par semaine en journée. Vous serez amené à intervenir sur différents chantiers du département. Sous la responsabilité du chef de chantier, vous participerez à la préparation et à l'exécution des travaux. Préparation des matériaux et des outils, approvisionnement du chantier, aide aux ouvriers qualifiés, travaux de démolition, nettoyage et rangement du chantier, mais aussi transport et manutention des matériaux. Il faudra également respecter les règles de sécurité et veiller à maintenir le chantier propre. Une première expérience dans le bâtiment est appréciée, mais les débutants sont acceptés. L'entreprise recherche surtout une personne motivée, polyvalente, autonome et capable de travailler en équipe. Le permis B est demandé avec des déplacements quotidiens sur les chantiers. La rémunération est de 1990 euros brut par mois, avec notamment une indemnité de transport, des paniers repas et sous certaines conditions une prime d'intéressement. Alors pour candidater, vous pouvez contacter l'entreprise au 06 29 38 15 99 et envoyer votre CV par mail à eurl.lamour@gmail.com. Et si avant vous voulez plus d'informations, rendez-vous directement sur le site de France Travail. Il s'agit du numéro 213 JSLB. Et dans Midi Emploi, on prend la direction de Plounévé-Mouedec chez Patrice Daphniet qui recherche un électricien ou une électricienne pour rejoindre une petite équipe de 4 salariés. Le poste est annoncé en CDI à 39 heures par semaine avec des horaires du lundi au vendredi. Attention toutefois, la fiche France Travail indique actuellement un CDD de 4 mois alors que la description de l'annonce précise bien qu'il s'agit d'un CDI. Il faudra donc vérifier ce point directement avec l'employeur. L'émission porte notamment sur le raccordement d'éléments basse tension ainsi que la réalisation et le poste de chemin de câble et de conduit électrique en apparent ou encastré. Les débutants sont acceptés mais le permis B est indispensable. La rémunération annoncée se situe entre 2100 et 2500 euros brut par mois sur 12 mois. Si vous voulez plus d'informations, rendez-vous sur le site de France Travail. Il s'agit du numéro 213 FNKV.

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2: Chaque jour dans Midi Emploi, on s'intéresse au nouveau commerce aussi. Eh bien, c'est un nouveau commerce original qui va bientôt ouvrir dans le centre-ville de Lannion. Dans quelques semaines, l'ancien magasin Naf-Naf, rue Jean-Savidan, va laisser place à un café céramique. Oui, le premier du genre dans l'ouest des Côtes d'Armor. Alors, à l'origine du projet, Laïla Bengamen et Zakaria Ayed, un jeune couple de 24 et 27 ans, déjà à la tête d'un premier café céramique à Brest. Alors, le principe de ce café céramique est simple. Vous choisissez une pièce en céramique. Ça peut être une tasse, une assiette, un vase, une tirelire ou encore un objet pour enfant. Puis vous allez le peindre et le décorer tout en profitant d'une boisson ou d'un petit goûter. Voilà. Une séance dure environ 2h30. Les tarifs vont de 10 à 50 euros selon la pièce choisie. Et une fois votre création terminée, eh bien, elle est prise en charge par l'équipe pour l'émaillage et la cuisson. Vous pourrez ensuite venir la récupérer une dizaine de jours plus tard. Donc le futur établissement fera 160 mètres carrés et devrait employer 2 à 3 salariés. L'ouverture est prévue à la mi-octobre et les deux créateurs veulent aussi travailler avec les autres commerçants de Lannion en organisant notamment des événements communs. Un nouveau lieu créatif et convivial qui devrait donc bientôt prendre place rue Jean-Savidan.

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2: C'est la fin de ce premier Midi Emploi de la semaine. Merci de votre fidélité. Retrouvez toutes les offres évoquées aujourd'hui auprès de France Travail. Excellent après-midi sur Millennium et rendez-vous dès demain midi pour un nouveau tour d'horizon de l'emploi et de l'économie du Trégor.

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1: Amis joueurs, amis joueuses, bonjour à tous et bienvenue dans C'est Ludique. On sort les piments aujourd'hui car on va parler de Pili Pili Extra Spicy, la nouvelle version du petit jeu de plis signé ATM Gaming qui avait déjà bien chauffé les tables de jeu. Alors le principe est simple, ici avant de jouer vos cartes, vous allez devoir parier sur le nombre de plis que vous pensez remporter. Et attention parce que plus vous vous trompez, plus vous récupérez de piments. Au début de la manche, on révèle une mission, puis on distribue les cartes. Alors chaque joueur annonce alors son pari, combien de plis est-ce qu'il pense réussir à gagner. Et pour éviter les j'avais dit combien déjà, et bien Pili Pili Extra Spicy propose désormais une petite carte de rappel qui permet de garder son pari sous les yeux, et ça franchement c'est bien pratique. Ensuite, et bien on joue les cartes, et comme dans un jeu de plis classique, c'est la carte la plus forte qui remporte le pli. Mais certaines cartes peuvent avoir de valeur, et là, au moment de la jouer, il faut choisir laquelle utiliser. De quoi provoquer quelques petits retournements de situation. Mais quand toutes les cartes ont été jouées, eh bien on fait les comptes. Si vous aviez annoncé 3 plis et de vous en remporter 3, c'est parfait. Mais si vous aviez annoncé 3 et de vous n'en faites qu'un seul, eh bien vous allez récupérer des piments, des pilis. Et le premier joueur qui arrive à 6 piments devant lui met fin à la partie. Mais attention ici, c'est pas celui qui en a le plus qui gagne, c'est celui qui en a le moins. Alors cette version Extra Spicy apporte donc plusieurs nouveautés, 2 nouvelles missions, un système de distribution des cartes indiquées directement sur les missions et surtout des cartes spéciales capables de venir chambouler certaines manches. Alors on retrouve la mécanique de base de Pili Pili avec toujours ce mélange de paris, de stratégie et de prise de risque, mais avec davantage de possibilités et quelques surprises supplémentaires. Pili Pili Extra Spicy, ça joue de 2 à 8 joueurs à partir de 8 ans. Alors est-ce que vous allez réussir à prévoir vos plis ou est-ce que vous allez finir avec 6 piments sur la table? Alors on pose les écrans et on joue avec les piments. Allez, on se retrouve dès demain pour découvrir un nouveau jeu.
2: L'éphéméride de ce lundi 5 octobre, 278e jour de l'année, on fête Fleur, Capucine, Violette et Jasmine. Fleur est pleine de vitalité, pétillante, tout feu, tout flamme, enthousiaste, une passionnée au regard de la caractérologie. Allez, c'est la journée mondiale des enseignants et des enseignantes. Pour les anniversaires, Alessandra Sublet à 50 ans, lui est chanteur du groupe AC/DC, Brian Johnson, 79 ans, Caroline Loeb, 71 ans, Philippe Corti, 68 ans, Jean-Jacques Lafont, 71 ans, c'est l'anniversaire aussi de Sophie Favier, 63 ans, et de Kate Winslet, 51 ans. Bon anniversaire à vous aussi, peut-être né un 5 octobre.
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4: Quelques réflexes beauté à oublier. Trop gratter sa peau, repousser ses cuticules, allez-y mollo. Vous souhaitez vous débarrasser de la corne sur vos talons, mais attention, les peaux mortes, c'est comme les mauvaises herbes. Plus on cherche à s'en débarrasser, plus elles gagnent du terrain. Le conseil, une pierre ponce une fois par mois dans le bain, ça suffit. Quant à la lame, on la laisse à la pédicure. Idem pour les cuticules qu'on n'arrache pas de manière intempestive. Laisser sécher ses cheveux à l'air libre, problème. Le crâne reste humide pendant de longues heures, ce qui peut nuire au cuir chevelu, entraînant cheveux gras, pellicule, chute de cheveux. La solution, sécher ses racines à l'air froid ou tiède, sans s'attarder sur les pointes. Porter du mascara waterproof toute l'année. L'effet pervers, le maquillage waterproof, en particulier le mascara, nécessite un démaquillage plus appuyé, ce qui finit par fragiliser la peau fine des paupières et du coup accentuer les cernes. Le mieux est donc d'utiliser un mascara normal la plupart du temps et garder la version waterproof pour l'été. Épiler les sourcils à la cire. La cire chaude ramollit la partie haute de la paupière avec du coup, à la longue, un affaissement du regard et un vieillissement prématuré. La meilleure idée, préférez la pince à épiler, un modèle bien affûté pour dégager la zone entre les sourcils et tout autour de la ligne. Pour une meilleure symétrie du résultat, on élimine les poils simultanément de gauche puis à droite au même niveau du sourcil. Ne pas changer de shampoing. Au bout d'un moment, la fibre capillaire s'habitue au shampoing. Le soin ne fait alors plus grand effet. Le bon réflexe, selon l'état de santé du cheveu, on alterne entre shampoing normal ou traitement pour cheveux colorés, puis on passe à un shampoing booster de volume et vice-versa. On troque donc son shampoing habituel contre des soins plus nutritifs, en particulier en hiver, une période où les cheveux ont besoin d'un petit coup de pouce pour conserver leur éclat, mais aussi aussi à la fin de l'été pour nourrir une chevelure abîmée par le soleil et le sel de mer. Enfin, faire une place à l'huile végétale, coco, jojoba, argan pour les cheveux secs. Et pour rendre vos soins plus nourrissants, ajoutez-en 2 ou 3 gouttes à votre crème habituelle.
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2: Bonjour à tous. La mobilisation lycéenne se poursuit en ce début de semaine. Selon le ministère de l'Éducation nationale, 413 établissements ont fait ou font l'objet d'actions ou de perturbations depuis le début de la journée. Les préfectures d'Île-de-France ont interdit les rassemblements près de 86 lycées, dont 25 à Paris intramuros. Et elles ne sont pas les seules à prendre ce type de mesures. La priorité, c'est d'abord de rétablir l'ordre, selon Maud Bréjon, la porte-parole du gouvernement ce matin. Le dernier débat de la primaire socialiste a duré plus de 3 heures hier soir. Éducation, retraite ou encore relations avec la France insoumise, les échanges se sont déroulés dans un climat tendu. Raphaël Glucksmann a notamment présenté ses excuses à Ségolène Royal après des propos jugés sexistes. Tolérance zéro pour le téléphone au volant. La suspension du permis de conduire est désormais généralisée à toute la France en cas d'usage du portable au volant. Justice, le huis clos a été ordonné pour le procès du masculiniste à la cour d'assises de Paris. Il s'agit de l'étudiant indien accusé d'avoir imposé des tortures et des actes de barbarie à des adolescentes vivant aux États-Unis. Plusieurs produits à base de viande vendus dans de grandes enseignes sont rappelés en raison de la présence ou d'une suspicion de présence de salmonelle, selon Rappel Conso ce matin. Il s'agit principalement de hachés de veau façon bouchée. La grande pauvreté explose en France, selon une étude des Restos du Cœur publiée ce lundi. Le nombre de personnes vivant dans l'extrême précarité a bondi de 37% entre 2018 et 2025. L'association alerte, d'ici 10 ans, une personne sur 10 risque de devoir recourir à l'aide alimentaire. Le prix Nobel de médecine a été décerné à l'Américain Karl Deseroth et aux Allemands Peter Eschmann et George Nagel pour leur découverte concernant les canaux ioniques activés par la lumière de l'optogénétique. Et puis le sport et du football à suivre ce soir. Les Bleus, leaders de leur poule avec 7 points, affrontent les Diables Rouges, deuxième. Début de la rencontre à 20h45.
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3: Bonjour à tous. Il va faire beau sur l'immense majorité de la France ce lundi 5 octobre. Quelques nuages sont attendus dans le sud le matin et gagneront du terrain dans l'après-midi. Le temps devrait rester sec. Côté température, le mercure affichera 15 degrés à Lille, 19 à Limoges et 25 à Ajaccio le matin. Il fera jusqu'à 22 à Brest, 25 à Marseille et 27 à Auxerre au plus chaud de la journée. Très belle journée.

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1: Faut que je vous raconte quelque chose sur mon couple que moi-même j'ai mis beaucoup de temps à m'avouer. Mais je pense que ça pourrait être libérateur.

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2: Bonjour à tous, la colère lycéenne se poursuit ce lundi avec 413 établissements perturbés ou concernés par des actions. Pour tenter d'apaiser la situation, Sébastien Lecornu a fixé 5 chantiers à ses ministres avec des décisions attendues avant la fin du mois. À Paris, une centaine d'élèves ont été évacués après des incendies au lycée Vauclin. Et à Lons, un lycéen de 15 ans a été grièvement blessé après avoir ramassé une grenade policière. L'explosion lui a arraché la main, mais ses jours ne sont pas en danger. Une enquête a été ouverte. On poursuit avec le projet de loi casseur-payeur qui sera examiné au Sénat le 27 octobre prochain. Le texte prévoit de faire payer les dégâts à des membres d'un groupe impliqué dans des dégradations, même s'ils ne sont pas directement responsables. Le gouvernement défend une forme de responsabilité collective. Et le pianiste de jazz Jackie Terrasson a été mis en examen pour agression sexuelle sur mineur après la plainte d'une femme qui avait 6 ans au moment des faits en 2015. Le musicien conteste les accusations. Dans l'actu également, les exportations de pétrole du Moyen-Orient ont retrouvé la semaine dernière leur niveau d'avant-guerre à environ 18 millions de barils par jour. Un bon début pour une éventuelle baisse des prix à la pompe. Le prix Nobel de médecine 2026 est revenu à 3 chercheurs, l'américain Karl Deseroth et les allemands Peter Eggemann et George Nagel. Ils sont récompensés pour leurs travaux sur l'optogénétique, une technique qui permet de contrôler des neurones grâce à la lumière. On poursuit avec le projet de budget 2027 qui prévoit de doubler la TVA sur les chaînes payantes de 10 à 20%. Canal+ estime que cette hausse remettrait en cause ses engagements dans le cinéma. Le groupe menace en effet de réduire fortement ses investissements. Et enfin du sport et du football, avec la 4e journée de Ligue des Nations ce soir. Après leur match nul un but partout face à l'Italie, les Bleus affrontent la Belgique à 20h45 au Stade de France.

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1: Hello tout le monde, bienvenue sur Minium, ravi de vous retrouver les amis après un petit week-end tranquille avec tout de suite la suite pour tout simplement votre après-midi 100% été mix, c'est l'Afterwork, Vince avec vous et du côté de la playlist, je vous ai calé un petit Ménélique qu'on se fait également Dracula, c'est Tami Pala avec Jenny sur Minium pour démarrer, bienvenue.
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0: Le seul des mix à l'instant, c'était Gims dans l'Afterwork. La suite pour vous, je vous envoie Lady Gaga, on se fait 911 aussi, les Drop Guns, et puis Christophe May sur Millennium.
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1: 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En attendant, nous on continue sur les thémiques juste après une petite pause avec Katy Perry. Je cale aussi le nouveau Tescadet, c'est What You Want.
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0: Bébé Shaker avec Yves à l'instant sur Viens, au plein cœur de l'Afterwork. Dans quelques instants, c'est Lucas Padilla, on sera également Urbit. C'est juste après Sad Girl, voici Bébé Rexha avec David Guetta sur Millennium.
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1: Très bon début de soirée à tous, il est tout pile 17h, Vince avec vous, on est en plein cœur de l'afterwork. Du côté de la playlist arrive Teddy Swin et Mister No It All, je cale également Nina Vinas, c'est nouveau ça, avec After Midnight.
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0: Les Sound of Headland sur Nium, c'est tout time, mais ouais, je sais, ça fait plaisir. London Dreaming, dans quelques instants, c'est les Master Boys sur Millennium pour le petit flashback dans les années 90, c'est juste après Vita et Slimane.
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1: Allez, on fait un petit point sur les jeux en cours tout au long de cette semaine. 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Ça se passe du 21 au 24 octobre et vous y retrouverez également Anne Roubaoff, Nora Azaoui, Mogiz ou encore Yann Guilherme. Ben, pour vous inscrire pour les jeux, rendez-vous sur la page Facebook de la radio. Après la pause, ce sera Charlotte Cardin et le nouveau Mutonet sur Millennium.
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Les 4 Size et Animal à l'instant sur Millennium. Dans quelques instants pour vous, je vous ai calé Ambre avec Je te laisse parler. C'est juste après Samblin' In, voici les Ludwig.

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2: Depuis 18h sur Millennium, très bon début de soirée à tous, en plein cœur de l'Afterwork avec Farico, Sivangelo. Tout de suite, c'est Yapaké, Jocal, Pierre Demar et puis aussi Kung sur Millennium. Nouveau single à découvrir cette semaine avec Do It Right.
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1: Bon après-midi à tous sur Myum avec un instant Barsong, c'était Chabouzé avec David Guetta. Dans quelques instants, Fabrice B arrive sur Myum avec By Your Side, c'est juste après Claudio Capéo et plus haut. Et on n'oublie pas, rendez-vous demain midi avec Matt dans Midi Emploi.
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1: Ceux qui veulent des places pour aller au festival du Riroscope à Lannion du 21 au 24 octobre prochain, et ben vous allez vous inscrire sur la page Facebook de la radio, tentez votre chance. Dans quelques instants, après une courte page de réclame, ce sera Affini avec Mika Martin, je vous cale aussi Carol G avec Judiline et Rukowski. Somnium, c'est BBO dans l'Afterwork.
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1: Et sur Millennium, il est temps pour moi de vous quitter. Merci à tous en tout cas d'avoir passé cet après-midi avec moi. On se retrouve demain à partir de 16h. On se quitte avec Mayo Mai et Zara Larsson. Et en attendant, moi, je vous souhaite à tous une excellente soirée sur Millennium.
2: Il va être 19h. 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
2: Bonsoir à tous. Sébastien Lecornu réunit en ce moment même à Matignon les ministres de l'Intérieur, de l'Éducation et de l'Engagement supérieur pour faire le point sur le mouvement lycéen et évoquer les chantiers lancés. Pour rappel, depuis le début du mouvement, 5060 personnes ont été placées en garde à vue, dont 87% de mineurs. Et à Lens, un lycéen de 15 ans a eu la main arrachée après avoir ramassé une grenade policière. Ses jours ne sont heureusement pas en danger et une enquête a été ouverte. Le projet de loi casseur-payeur, lui, sera examiné au Sénat le 27 octobre prochain. Le texte prévoit de faire payer les dégâts à des membres d'un groupe impliqué dans des dégradations et même à s'ils ne sont pas directement responsables. On enchaîne avec un incendie qui s'est déclaré ce matin à bord du porte-avions nucléaire Charles de Gaulle, amarré à Toulon. Le feu a pris peu avant 11h30 et a été maîtrisé vers 14h par les pompiers. Aucun blessé n'est à déplorer. À l'international à présent, les exportations de pétrole du Moyen-Orient ont retrouvé leur niveau d'avant-guerre, autour de 18 millions de barils par jour. De quoi espérer une baisse des prix à la pompe. Et le prix Nobel de médecine 2026 est revenu à 2 Allemands et un Américain pour leurs travaux sur l'optogénétique, une technique qui permet de contrôler des neurones grâce à la lumière. Le projet de budget 2027 prévoit de doubler la TVA sur les chaînes payantes de 10 à 20%, mais Canal+ estime que cette hausse se remettra en cause ses engagements dans le cinéma. En effet, le groupe menace de réduire fortement ses investissements. Et ce soir, pensez à lever les yeux au ciel. Saturne est actuellement au meilleur moment de l'année pour être observée. Elle est visible à l'œil nu toute la nuit comme un petit point jaunâtre. Et pendant ces prochains jours, Jupiter et Mars seront également visibles. Et enfin du football, ce soir avec la 4e journée de Ligue des Nations. Après leur match nul un but partout face à l'Italie, les Bleus affrontent la Belgique à 20h45 au Stade de France. Voilà pour l'essentiel de l'actualité. Je vous souhaite une excellente soirée. À notre écoute.
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2: Il va faire beau dans la matinée de ce mardi sur tout l'Hexagone. Et puis par contre, dans l'après-midi, ça va se couvrir à l'ouest du pays, notamment sur la région Nouvelle-Aquitaine, avec des averses orageuses qui sont annoncées. Par contre, les températures, elles sont toujours estivales, avec 23 degrés annoncés du côté de Lille et Metz. Il fera 24 à Strasbourg, 25 degrés à Nice, 26 à Marseille, 27 à Lyon. Et la maximale est attendue du côté de Nantes avec 29 degrés.
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3: Avis aux amateurs de danse, dimanche 11 octobre à 15h, direction la salle des fêtes de Louannec pour le grand thé dansant du Jubilé de la Râle. Au programme, musique, danse et bonne humeur avec l'orchestre Erwan Perrault. Participation 10€ avec une boisson et une crêpe offerte. Le thé dansant du Jubilé de la Râle, un rendez-vous à ne pas manquer. 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À Trégastel, la nature s'expose. Jusqu'au 30 novembre, découvrez la 5e édition d'Objectif Trégastel sur le thème Faune et Flore. Plus d'une centaine de photographies réalisées par des photographes amateurs et professionnels sont à découvrir gratuitement sur 10 sites de la ville. Une belle balade entre culture et patrimoine. 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
5: Nous revoici dans votre radio, les affreux Jojo, avec Laurence Roati, qui est en pleine forme, qui a une patate de fou.
6: Mais oui, bonjour.
5: Comment ça va, Lolotte?
6: Vous savez quoi? Vous n'avez pas trouvé l'amour encore? Mais rien du tout. Je suis toujours toute seule
5: toujours
6: avec mon chat et je suis très bien. Voilà, t'es, voilà.
5: Et puis laissez-moi tranquille.
6: Alors, laissez-moi tranquille.
5: Bon, d'accord. Mais ça va venir. Vous inquiétez pas. Oui. On va vous retrouver tout à l'heure avec une Lolo Web et un petit jeu à la fin de l'émission. Ça vous va?
6: D'accord.
5: Vous étiez pas au courant.
6: Mais je suis sur le coup.
5: Yann Morel est là. Bonjour Yann.
7: Oui, bonjour.
5: Alors vous changez d'humeur.
7: Oui.
5: Voilà, vous, c'est un billet d'humeur que vous allez nous faire aujourd'hui.
7: Exactement.
5: Vous faites des comptes, vous faites des flashs, et là, vous allez faire un billet d'humeur.
7: Je suis multicasquette.
5: Mais c'est bien ça, on a besoin de gens comme vous. Jérôme est là, bonjour Jérôme.
8: Oui, bonjour.
5: Va bien?
8: Très bien.
5: Va bien. Question call pour vous, et puis quelques brefs de comptoir peut-être.
8: Ouais. J'ai une blague là. Avant de la perdre.
5: Ah ben allez-y, allez-y alors.
8: C'est deux copines qui se retrouvent, et puis il y a l'une qui dit à l'autre, ce régime? Mais écoute, pas encore terminé, là, je devais perdre 8 kilos. Ah, ok, il t'en reste combien à perdre? Ben, plus que 12.
5: Bien.
6: Ça s'est
5: Virginie.
6: Bien passé.
5: Et là, avec la machine à café tout à l'heure.
6: Oui. Hein, ah oui, oui, oui.
5: Tout à l'heure, c'est le sommaire de l'émission.
6: Ah, oui,
5: avec la cohabitation homme-animal.
6: Oui, cohabitation homme-animal.
5: Ok, on a fait le tour, on fait une blagounette. Ouais. Yann, vous en avez une?
7: Oui, pourquoi pas.
5: Allez-y.
7: Alors, c'est deux Belges qui partent à la chasse. Non, je déconne.
5: Ah ouais, non, ça c'est bien fait.
7: Dans une autre émission pas si lointaine. Non, alors là, c'est deux Belges, ils marchent dans la rue. Et puis, à un moment, il y a un pigeon qui passe. Et il fait ce besoin sur la tête d'un des deux. Ah, alors il met la main sur... Ah, c'est dégueulasse, dis donc, j'ai un pigeon qui m'a fait sur la tête. Et puis, il y a l'autre qui fait, attends, je vais chercher un mouchoir pour l'essuyer. Et l'autre, il lui fait, oh, laisse tomber, il est trop loin maintenant.
5: C'est bien. Moi, j'ai une blague pour vous, Lolotte.
6: Oh, allez-y.
5: Ouais, ouais. C'est une copine qui te dit, la seule personne de confiance pour garder un secret, c'est ton mari. Il peut pas le répéter, vu qu'il t'a pas écouté. Virginie. C'est drôle, hein.
6: Dans une grande piscine publique, il y a le maître nageur qui s'approche d'un baigneur et qui lui dit monsieur, je vous prie là d'aller vous rhabiller immédiatement là et de ne plus jamais remettre les pieds ici, hein. Ça c'est pas possible. Et pourquoi donc? Il lui dit l'autre, ben parce que quand même, vous avez fait pipi dans la piscine là, je vous ai vu. Oh, ça va, il lui dit l'autre, vous savez très bien que tout le monde fait ça, je suis quand même pas le seul. Ah non, mais du haut du plongeoir, si.
5: Bien.
8: Alors c'est une végane, puisque c'est la mode.
7: Renault
8: c'est
7: végane.
8: La Renault végane. C'est une végane qui tente de convaincre un ami, tu vois, de faire pareil. Et de pas manger de viande. Et elle lui dit, tu te rends compte, les petits agneaux, les veaux, tout ça, c'est mignon, mais franchement, mais comment on peut manger de telles créatures? Et là, le mec, il lui répond, c'est une question rhétorique ou tu veux un conseil de cuisson?
5: Bien, ces deux copines, elles discutent. Il y en a une, elle dit, bon, moi, j'arrête l'alcool, hein. C'est mauvais pour les jambes. Et l'autre, elle lui dit, ah, pourquoi? Pourquoi ça les engourdit? Et l'autre, elle répond, non, ça les écarte. Oh, si, c'est bien. Si, c'est bien. J'en ai pas souvent, moi.
6: Et ben ouais. Voilà.
5: Et ben voilà.
6: Une petite dernière.
5: Ah, oh, on a du temps. Allez. Plein. On fait une tournée.
6: Ah ouais.
5: Une tournée.
6: C'est dans une salle d'opération. Une superbe jeune femme est étendue sur la table, complètement nue. Et alors là, il y a le chirurgien qui s'approche et au moment où il se penche sur elle, elle ouvre les yeux. Elle ouvre les yeux et elle lui dit, chérie, il va falloir trouver un autre endroit pour nous rencontrer. La sécurité sociale commence à tiquer, là.
5: Bien. Jérôme.
8: C'est une... non.
5: D'accord, non, pas celle-là. Elle passera pas, c'est ça que
8: non,
5: vous
8: voilà,
5: dire.
8: C'est ça.
5: Bon, eh bien, trouvez-en une autre.
8: Ouais. Alors, c'est une blonde qui rentre dans une pharmacie. Elle tend son ordonnance donc au pharmacien. Et puis, elle lui dit, c'est pour ma tati. Et puis le pharmacien jette un rapide coup d'œil au médicament qui est prescrit. Et puis, elle connaît le générique, votre tati? Et mais chez Tati Tatou. Mais quel rapport?
5: Ah, c'est ça, c'est fini?
8: Ouais.
5: Ah oui, d'accord.
6: Bon, alors, c'est trop anophagie, on peut pas rester là-dessus.
5: Non, on peut pas rester là-dessus.
8: Vous vous rappelez plus de la pub Tati?
5: Si, bien sûr.
6: Tu vas nous faire couler, toi. Alors, c'est trois naufragés qui sont sur un bateau.
8: Ah, bah, excusez-moi, c'était signé Titi, c'est pour ça.
6: Ah, d'accord. C'est trois naufragés qui sont sur un radeau. J'ai une idée, dit le premier. Pour passer le temps, on a qu'à faire un golf miniature, ok? Allez, je fournis la canne. Bon, allez, ok, d'accord, répond le deuxième. Moi, je fournis les balles. Ouais, moi, je veux pas jouer, hein, dit le troisième.
8: Bien. C'est Titi aussi.
5: Ouais,
8: hein.
5: C'est Titi
8: ouais,
5: aussi.
8: Ouais.
5: Allez, moi, quand je m'ennuie, j'envoie un SMS à un numéro inconnu. Vous savez que je fais ça. Et puis, j'écris, c'est bon, j'ai caché le corps. Maintenant, on fait quoi? Voilà. On se retrouve dans un instant.
6: On peut pas finir là-dessus.
5: T'envoies un numéro à un inconnu comme ça, tu dis, j'ai caché le corps, on fait quoi maintenant?
6: Oh,
5: c'est rigolo.
6: Et on t'a déjà répondu?
5: Non.
6: Mais j'ai perdu mes amis.
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1: Il est multipass, multifonction, c'est le couteau suisse de cette émission, c'est Yann Morel qu'on retrouve maintenant.
2: Oui.
1: Vous faites plein de trucs.
2: Mais oui.
1: Des contes, des blagues, des flashs, et maintenant c'est un billet d'humeur.
2: Exactement.
1: Ah. Allons-y mon Yann.
2: En fait, je voudrais vous parler des émissions de cuisine.
1: Ouais.
2: Ah, vous savez, parce que depuis plusieurs années, alors on a pu voir fleurir dans le paysage audiovisuel les émissions culinaires. Alors il s'agit plus du tout de Maïté et sa fidèle Micheline nous faisant part de leurs recettes et tuyaux pour briller lors de votre prochain repas de famille avec belle-maman. Non, la plupart de ces émissions sont maintenant basées sur la compétition.
1: Mmh.
2: Alors, le but de ces émissions est de se faire s'affronter des cuisiniers sur des épreuves culinaires pour déterminer lequel d'entre eux sera le plus meilleur. Alors il faut savoir que ces programmes sont construits comme les films, hein, c'est-à-dire qu'ils répondent à des codes.
1: Ouais.
2: Je m'explique. Quand vous entendez une petite musique triste, eh bien vous pouvez être sûr que la scène que vous regardez est emplie d'un sentimentalisme dégoulinant où l'on voit un candidat pleurer en lisant le message d'un de ses proches, par exemple. Et donc il lit la lettre, genre écrite par sa maman ou sa grand-mère ou machin, et après du coup il commente. Alors, pour moi, c'est hyper important que ma mère soit fière de moi parce que c'est elle qui m'a appris à faire la cuisine, quoi. Et qu'aujourd'hui, si je gagne... Ben j'aurais pas perdu, quoi. Et je pense à mon chien aussi, parce que c'est lui qui m'a appris à me lécher. Enfin bon. Alors voilà, et vous pouvez être sûr, c'est toujours construit de la même
1: mais
2: façon.
1: Oui.
2: Voilà, et on essaie de vous tirer la petite larme et tout. Alors il y a aussi bien évidemment la musique pour quand l'action se fait intense ou quand le suspense est à son paroxysme. Et quand je dis paroxysme, oui, c'est insoutenable. Va-t-il gagner ou pas? Sa blanquette de veau sera-t-elle savoureuse? La réponse après une page de pub? Non, mon corps ne pourra jamais tenir. Non, excuse-moi, mais c'est tellement intense. Ouais. Non, mais après, par contre, c'est sympa hein, de voir les plats qu'ils arrivent à faire en disant « Bon, ça, c'est la base. Hein, c'est un truc que tout le monde peut faire. »
1: Ça, je le fais. Moi, je le fais, moi.
2: Ah, ouais.
1: Moi, je le fais.
2: Alors, non, parce que, bon, faire cuire des pâtes, oui, on est d'accord. Hein, faire déglacer du jus de viande, je sais même pas ce que ça veut dire, déglacer. Dégueulasser, oui, ça, avec du jus de viande, ça, je peux faire, mais déglacer, je sais pas. Alors, déjà, faudrait qu'ils arrêtent un peu de se la péter. Hein. Et les chefs, pareil, hein, ils font que d'employer des mots qu'on comprend même pas. Non, mais c'est vrai, c'est chiant à la fin. Moi, je dis, les candidats, ils devraient s'affronter sur un ring qui suit des torgnoles entre deux plats, ça serait un peu novateur. Et puis, on s'emmerderait peut-être un petit peu moins. Enfin, voilà.
1: C'était votre point de vue. Vous regardez, vous, beaucoup les émissions comme ça, télé-réalité.
2: En fait, moi, ma femme est une inconditionnelle.
1: Ah ouais?
2: Ah ouais. Elle a deux, trois émissions comme ça.
3: Ah, moi, j'ai L'amour est dans le pré. Oh.
4: Et d'ailleurs, c'est ce soir ou pas? C'est ce soir! On est lundi,
1: on va vous inscrire.
2: La chance sur le lot.
1: On va vous inscrire, Lolotte. On va vous inscrire dans L'amour est dans le pré,
3: non,
1: ça
3: non,
1: vous dit?
4: Alors, ah oui, fait, mais grave, moi, je suis au bord du désespoir, alors je m'en fous.
3: Au début, j'ai trouvé ça rigolo. Et puis, en fait, en l'émission de Plaza, bon, il fait exprès de faire tomber des trucs.
1: Oui, moi, j'imagine il fait exprès
3: si,
1: d'être maladroit.
3: Si chez moi et qu'il casse un truc que j'aime bien, bon, c'est pas dire que.
2: Il sera pas là pour le deuxième tour de tournage.
1: Il pourra pas faire d'autres émissions.
3: Je me doute que c'est du montage. Après, des mecs qui sont sur Paris. Oui, on cherche un T3 de 38 mètres carrés. Oui, oula, Paris, oui. Votre budget? Oh, on a 850 000 en frais de notaire? Hein? Mais t'es qui, toi, mec? 850 000 pour une cage à poules, mais
1: bah oui, bah oui.
3: Et ils savent pas qu'il y a des gens qui ont pas ça, en fait.
2: Non, mais ils s'en foutent.
4: Mais c'est Paris,
3: non,
4: hein.
3: Mais... Non, oui, mais c'est Paris, mais même t'as Lyon, t'as Toulouse.
4: Mais non, mais chouchou, qui... la canne océan, si t'as une lucarne qui donne sur l'océan, on est à 10 000 euros le mètre carré.
3: Oui.
4: Donc, 10 mètres carrés, 80 000.
3: Oui, mais ça reste pas à 850 000, c'est quand même carré.
4: Ah, mais là, on est à 20 000 euros le mètre carré.
3: Et c'est très très cher. Les émissions culinaires, t'as essayé de les refaire, toi?
1: Non, j'ai jamais réussi.
3: Ah oui, voilà.
1: Non, moi, je fais des pâtes.
3: Eh oui, parce que ils ont
1: des pâtes et de la purée.
3: Oui, mais oui, non, mais alors oui, toi, une émission, qui te dit, faites un truc bon avec votre frigo. Parce que.
2: Ça, pourquoi pas.
3: Bon, faire un truc bon avec du homard, du foie gras et du truc, tout le monde sait le faire.
1: Hein. Oui, bien
3: d'accord,
1: sûr.
3: D'accord. Voilà.
1: Virginie, je vous sens à l'écart de tout ça.
4: Oh, oui, complètement.
1: Vous regardez pas, vous avez pas la télé, vous.
4: Alors, moi, j'ai pas la télé. Et puis, mais bon, souvent, j'ai accès à des endroits où les gens ont la télé.
1: Oui, il y a des gens dehors.
4: Plus normaux
1: vous savez
4: que moi.
1: Il y a des gens dehors.
4: Mais bien sûr. mais effectivement, je trouve ça.
3: Moi, je rentre plus.
4: Très, très, très décevant et assez pauvre. Hein.
1: Vaut mieux avoir une machine à café.
4: Ah. Mieux avoir une machine à café.
1: Ce sera dans quelques minutes, Virginie.
4: Oh, la
1: ça
4: transition
1: va être à vous.
4: Bah
1: oui, c'est
4: ouf.
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1: C'est le moment de retrouver Virginie Bourdin avec cette chronique La machine à café. Aujourd'hui, c'est la cohabitation entre les hommes et les animaux. C'est ça?
2: Oui, c'est ça.
1: Alors allons-y.
2: Alors, le sud-est
1: pas de jingle, non, mais pas de jingle.
2: Non, rien.
1: Brut de décoffrage.
3: Virginie,
1: allez, Virginie.
3: Allez, basta.
1: Allez, dépêche-toi là, mets-moi deux glaçons.
2: Le sud-est australien est coupé en deux par une barrière longue de plus de 5600 km. Ça s'appelle la barrière des dingos. Elle a été construite, donc non pas pour se protéger des fous, vous en doutez. Oui, artificielle.
4: Ah oui, quand même.
2: Et oui, quand même. Mais pour se protéger des dingos, les chiens
4: tout
2: sauvages
4: fabriqués en
2: australiens.
4: Capsule de bière.
5: Okay. Non, mais tu sais, t'as la barrière de corail. Bon,
4: oui,
5: c'est naturel.
4: Ça,
5: bon, voilà. Ouais, t'as la muraille de Chine, bon, qu'ils ont construit.
2: Oui, non, mais voilà.
5: Et là, il a fallu quelques poteaux quand même.
2: Pour, il a fallu quelques poteaux. 5600 km, ça commence à faire.
1: Ah oui,
6: allumette. Regarde ma tour Eiffel, elle est pas belle.
2: Et donc cette barrière protège des dingos qui attaquent les moutons. Ce grillage mesure 2 mètres de haut sur 5600 km donc, et il est entretenu grâce à des taxes prélevées sur les éleveurs.
1: Ah bah oui, tant qu'à faire.
2: Ben oui, ils sont contents.
1: Bravo, ça vous fait plaisir, Laurence.
2: Oh là là, oui.
6: S'il se faisait
2: manger tous les moutons, bah oui.
5: Même si on te dit que tous les dingos sont célibataires.
1: Ouais.
3: Ah moi je m'en fous.
1: Elle est au bout de sa vie. Elle est au bout de sa vie, c'est sentimental.
5: Ça existe les poupées gonflables pour les filles?
1: Ah peut-être.
3: Ah mais j'ai pas du tout envie, moi je me débrouille toute seule. J'ai pas du tout besoin de ça, bah les gars.
5: Il y a peut-être réalisme, non, non. Il y a pas des.
3: Et alors, tu vas faire quoi?
2: Il y a des trucs. Il y a des trucs de fou, mais c'est complètement déshumanisé.
3: Mais qu'est-ce que tu vas faire?
2: Qu'est-ce que
5: tu vas faire quoi?
1: Je sais pas, passer le temps.
3: Oh. Et tu te débrouilles tout seul, y a pas de soucis.
6: Bah tu lui mets un petit pull, tu l'installes à côté de toi devant la télé.
5: Tu lui parles.
1: Tu lui parles. J'ai fait des pâtes à faim. Tu veux manger? Qu'est-ce qu'on fait ce soir au resto?
7: Quelque chose, maman. Il te répond pas, c'est normal, c'est un petit peu comme un vrai mari.
5: Tu l'as vu le chinois qui voulait devenir chien?
2: Oui,
1: il voulait devenir chien.
2: J'ai vu ça.
5: Ah oui, il s'est fait fabriquer un costume où il rentre dedans et c'est la scie, tu sais, le.
1: Oui, ouais.
5: Et là, il vient à quatre pattes, il boit de l'eau dans la gamelle.
1: Mais non.
2: Mais si, mais il y a des gens.
5: Il y a des gens chelous, hein. Le mec, qu'est-ce qu'il kiffe de se déguiser en chien, quoi? Enfin, je sais pas moi.
7: Et qui c'est qui se cucu?

0: Quelque part et on ferme la porte. La ville est la capitale mondiale des ours polaires avec plus d'un millier d'ours autour de la ville en été.
1: Vous l'avez vu le truc.
2: Alors de regarder comme ça,
3: les polaires.
1: Les gars qui font tu sais, du VTT, des randos et tout, il y a beaucoup que maintenant ils ont un casque normal. Hein,
4: ouais.
1: Parce qu'il faut, parce que pour avoir fait du VTT, moi personnellement j'étais content d'en avoir un.
4: Ouais, parce que quand tu prends une tartine. Il y a eu une grosse gamelle alors.
1: Ouais, il y a une tartine très belle. Et ils mettent des GoPros.
0: Oui.
4: Oui.
1: Là, tu vois un gars dans les bois, mais magnifique les bois. Machin, et puis là, tu vois, donc il filme, il tourne la tête comme ça, et là, tu vois, sur le côté, comme ça, à 20 mètres devant lui, t'as une espèce d'ours, pas polaire,
0: ouais.
1: Mais brun, mais mouse, tu vois.
4: Ouais.
1: Et là, tu vois le type qui commence à accélérer.
4: Ah bah oui, tu m'étonnes.
3: Mais l'ours accélère aussi parce qu'il est un petit vélo.
4: Et là, tu roules très vite.
1: Alors, je
4: très,
1: sais
4: très
1: pas
4: vite.
1: Si, parce que tu sais, Internet, on peut faire plein de trucs.
0: Et là, la vidéo coupe. C'est
1: non,
0: facile.
1: Tu vois le gars, il pédale comme un taré, il tourne la tête. Donc là, tu vois toujours l'ours derrière,
0: oh là là.
1: Courir derrière lui.
4: Bah ouais.
1: Le chemin, t'as à un moment donné, t'as une embêture, un arbre qui coince, tu vois. Le mec, il jette le vélo, il continue de courir. Je dis, tu regardes la vidéo jusqu'à la fin, en fait.
4: Ah bah oui.
5: T'es sûr que c'était pas plutôt le gorille vert plutôt qu'un ours?
0: J'étais en train d'y penser.
1: Non.
0: Ce serait bien.
1: Mais tu vas flipper, sérieux.
0: Mais bien sûr.
1: Moi, je cours pas vite, mais là, je pense que.
4: Ah, bah oui. Tu retrouves des ressources humaines.
1: Non, parce qu'un serpent bonbon. Un serpent.
0: Bah, déjà, ça court un peu moins vite qu'un ours.
1: Mais un ours, ouais. Tu peux même pas monter dans un arbre.
0: Alors, et les crocodiles? Et les crocodiles, t'en
1: mais
0: penses
1: tu
0: quoi
1: dans
0: les
1: un arbre.
0: Alors, suite à l'assèchement d'une rivière, une centaine de crocodiles du Nil se sont retrouvés coincés dans un étang au Burkina Faso près du village de Bazoulé. Les habitants les ont alors pris en pitié, figure-toi,
4: ah
0: et
4: oui.
0: Ils les ont nourris, oui.
1: Oui.
0: Désormais apprivoisés, les crocodiles se laissent approcher, toucher, et il est même possible de prendre une photographie confortablement assis sur un crocodile.
4: Ah bien sûr,
0: voilà.
4: Souvent, moi.
0: Eh ben oui.
4: Bravo. Bravo Virginie.
0: Et on n'y pense pas, savoir un crocodile comme animal de compagnie.
6: Non. 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
1: Merci d'avoir choisi votre radio. Ce sont les affreux Jojo. Ils sont là. 1, 2, 3, 4. On est 5. Il y a Yann Morel, Laurence Roati, Jérôme Delarue, Virginie Bourdin. Mmh. On va retrouver Lolotte maintenant.
2: Ouais.
1: Avec la Lolo Web.
2: Oui.
1: La alors, Lolo Web. C'est pas facile à dire.
2: Lolo Web.
1: La Lolo Web.
2: Vision apocalyptique, les amis. Ça se passe au Portugal, dans un petit village. Excusez-moi si j'écorche son nom.
1: Ouais.
2: Soa Lourenço do Barrio. Voilà.
1: Ouais,
2: c'est, et c'est pas pire, franchement. Vision d'horreur, un dimanche, qu'est-ce qui se passe?
3: C'est pas ma faute, je suis tombé la pétouillère et je suis foutu partout. Mais je fais réparer, je fais ma calage, je fais des petits morceaux, je fais le mosaïque, je fais très beau.
4: Couche pour jouer, t'avais les hélicoptères.
2: Alors vraiment, panique chez les habitants de ce village, mais pourquoi? Alors quand on sait après ce que c'est, finalement, c'est beaucoup moins paniquant. Mais sur le moment, oulala.
1: C'est un phénomène naturel?
2: Pas du tout.
1: Pas du tout.
5: Ouais, genre pas un feu de forêt,
4: un tremblement de terre, un truc comme ça.
2: Non.
1: Un concours de jet de parpaing?
4: Est-ce qu'il y a... est-ce qu'il y a eu des animaux dans ton histoire?
2: Il n'y a pas d'animaux.
5: Ils ont
2: dû être pris dans le truc, mais il n'y a pas d'animaux.
1: C'est un mouvement, il y a panique alors, il y a un mouvement de panique apparemment.
2: Il y a panique. C'est quoi un nom portugais?
1: Un nom portugais?
2: Oui, donnez-moi un prénom portugais.
1: David.
2: Bon, mais il y a David.
4: Il y a des Kevin.
1: Alors, moi j'ai des potes portugais, ça s'appelle David.
2: David et Kevin, qui sont au deuxième étage de leur maison, ils ouvrent les fenêtres, ils font oh là là, mon Dieu, qu'est-ce que c'est? C'est très bizarre.
1: Ah, d'accord.
2: Peut-être même au premier étage.
4: Une soucoupe volante?
2: Une soucoupe volante?
4: Non.
2: D'ailleurs, il y a plein d'images où ils en ont vu la dernièrement. Bon,
6: de l'eau, oui. de l'eau partout.
1: Non, c'est pas naturel.
2: Non, c'est pas de l'eau partout,
6: c'est pas
2: naturel.
4: Ah, non, il n'y a pas d'animaux, c'est pas une invasion de quelque chose. Parce que les invasions, c'est chelou, hein. Ouais, les sauterelles quand ça arrive.
6: Ça fait flipper, hein.
2: Et bien là, c'est pas ça.
4: Bon, nous, ils ont eu les punaises là, mais bon, les sauterelles quand même, c'est plus.
1: Ouais, sauterelles, c'est. Il y a eu une grosse promo sur les truelles? Mouvement de panique. Ouais, youpi, ouais, moins 10%.
2: David, viens.
1: Quand déconne, ça va, c'est cliché, mais c'est rigolo.
4: Ouais. Ah, peut-être, non, mais même. Ou alors les brouettes ont été commercialisées enfin. Parce qu'il faisait toi la main là-bas.
1: Ils font permis brouette maintenant.
2: La ruée de. Donc non.
1: Permis brouette.
6: C'est une ruée vers quelque chose?
2: C'est pas une ruée, mais ça a été vraiment la panique.
4: Est-ce que ça aurait pu arriver ailleurs que là?
2: En l'occurrence, non. Alors, oui, mais non. Tu verras, ce sera très clair quand
1: alors,
2: tu sors.
1: Alors, d'accord.
4: Est-ce que c'est loin de... Oh, je me rappelle plus comment ça s'appelle. Il y a un endroit au Portugal dessus où ils surfent la plus grosse vague du monde.
1: Ah oui.
6: Ah oui.
5: Ah, ils se sont retrouvés avec un surfeur dans le salon. Ils étaient au deuxième étage.
2: C'est donc David et Kevin, ils voulaient voler. Tiens,
1: qu'est-ce que tu fous là?
2: J'ai vu Bernard qui était en train de surfer.
6: C'est pour ça que j'ai parlé d'eau, parce que je me demandais est-ce que c'est pas un tsunami, je sais plus.
1: Ah oui.
2: Alors,
1: vous pouvez nous aider un petit peu.
2: Il y a un peu de l'idée quand même.
6: Il y a un peu de l'idée.
2: C'est une invasion de quelque chose.
6: De mousse.
2: C'est pas de la mousse, mais effectivement, il y a un truc qui.
6: Des bulles.
2: C'est pas de l'écume. C'est pas des bulles, mais c'est effectivement un liquide qui va venir. Là, je vous aide beaucoup. Hein, qui va envahir les.
1: Ah, je l'ai vu. Je sais. Je dis rien.
2: Ah,
1: alors.
2: Dis rien.
1: Ouais,
5: c'est
1: ça
5: un
1: y est, j'ai vu.
5: Qui a éruptionné?
1: Non.
2: C'est pas un volcan.
4: Ah oui, mais aussi, je l'ai vu, oui.
1: Tu l'as vu aussi? Bon,
4: oui,
1: mais on dit rien.
4: C'est
1: allez.
4: C'est une production.
2: C'est une production. Ouais, on peut dire ça.
1: Oui,
2: ouais.
1: C'est
4: une production. Ah ouais, mais c'est énorme.
1: Qui se consomme?
2: Ça y est, je balance ou pas?
1: Ouais.
2: Que nous, on adore.
1: Que nous, on aime bien, ouais.
2: Eh ben, j'annonce, en fait, les rues sont inondé de vin rouge.
6: Non!
1: Du vin rouge partout.
2: Et on était où?
6: Mais pourquoi j'étais pas là?
2: Et en fait, c'est deux cuves d'une distillerie qui ont éclaté. 2,2 millions de litres de vin.
4: Mais arrêtez de lécher les trottoirs,
2: dans les artères du village. Mais du coup, il faut imaginer. David et Kevin qui ouvrent leur volet, là. Et du coup, c'est rouge. C'est du vin. C'est rouge. J'avais flippé. Tu sais pas ce que c'est. T'as pas goûté. Tu te dis, là, mon Dieu, c'est quoi? C'est du sang.
4: Si le mec, il te dit, ton voisin, pour déconner, c'est une bagarre au couteau.
2: C'est ça. Donc voilà, donc effectivement, vision apocalyptique parce que ça fait peur, parce que c'est rouge, etc. etc. Voilà.
1: Eh ben, merci Lolotte, c'était
2: chouette. Avec plaisir.
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1: Allez, c'est la suite de votre émission Les affreux Jojo. Nous allons retrouver Jérôme maintenant avec une petite question colle. On va réfléchir. C'est toujours un peu insolite, enfin beaucoup insolite même. Il y a des gens qui prennent la foudre. Cette fois, il y a des gens qui prennent des bateaux qui coulent trois fois mais qui sont toujours en vie.
2: Moi, j'ai quand même envie de dire, ça se termine généralement pas bien nos histoires. Je me rends compte.
1: C'est mal barré quand même.
3: C'est ça qui fait vendre. C'est ça qui fait vendre.
2: Alors, Jérôme. Cœur heureux, beaucoup d'enfance.
4: C'est une histoire qui est arrivée à Triboulet.
1: À Triboulet?
4: Vous connaissez Triboulet?
3: Ah, non. J'aime ça. Moins que le couscous, mais j'aime bien quand même.
1: Moi aussi, j'aime beaucoup le Triboulet.
4: Triboulet à la menthe. Triboulet poulet, c'est bien aussi. Triboulet, c'était le fou du roi de François 1er.
1: D'accord.
4: Ils aimaient bien, ils n'avaient pas la télé.
1: Je croyais que c'était un village, moi, à Triboulet.
4: Ils n'avaient pas Facebook à l'époque, donc il fallait bien se distraire.
3: Ouais.
4: Et donc ils avaient un fou du roi, voilà.
1: Le bouffon.
4: L'espèce de bouffon.
3: Ça va que tu parles.
4: Qui s'appelait.
3: L'espèce de bâtard.
1: L'espèce de Triboulet.
4: Qui s'appelait donc Triboulet. Et un jour donc Triboulet, ben il faisait des blagues. Il fallait faire rire.
3: Et oui.
1: Et oui.
4: Et un jour il a déconné, tu vois. Il a fait la blague.
3: La blague de trop.
2: De trop. Voilà. Celle qui valait pas. Merde.
4: Et il s'est moqué d'une des maîtresses du roi.
1: C'était François 1er. C'est ça.
4: François 1er. Et il fut condamné à mort.
1: Ah ouais, c'était vraiment pas drôle.
2: Voilà. Ils ont pas de mal placé. À la cour, hein.
3: Attention.
4: Et comme parce que si tu veux quand même, tu vois, dans son esprit, bon enfant, François 1er l'aimait bien finalement ce gars.
1: Ouais.
4: Il lui dit bon, je te condamne à mort,
1: mais
4: tu vas choisir laquelle.
2: Oh là là, quelle horreur.
4: Bon,
1: la chaise électrique.
4: Non.
2: Pas vraiment.
4: Et remarque, il aurait été, tu sais, un peu, il aurait été le cousin de Léonard de Vinci, par exemple. Il aurait pu le dire.
1: Ouais.
4: Il n'y a pas d'électricité, je vais dire électrocution.
1: Et oui, c'est ça, c'est
4: donc
1: ça.
4: Donc il va dire qu'est-ce que c'est. Mais l'électricité, tu sais, le truc, non, ça n'existe pas encore. Ah bon, tant pis.
3: Mmh. Bon, bah, c'est pas grave. Vous me tuerez dans 200 ans.
4: Ouais. Alors il a choisi une manière.
2: Ouais.
4: Et.
2: Après, il a regretté.
4: Non, il a fallu faire un choix quand même. Mais il était pas si bête que ça, finalement.
2: Mais la guillotine, c'est presque le mieux, non, là, dans ce cas-là.
1: Oui.
4: Hein, ah, c'est le plus.
1: Bah, c'est le plus courant, ouais, à l'époque, le à cette direct. Période.
2: C'est le plus rapide, ouais, c'est ça. Ouais. Parce que moi, moi, si tu me donnes le choix, par exemple, je vais pas prendre l'écarteleur, tu vois, par exemple.
4: Ça, sans déconner.
1: Ça, c'est un truc de fou.
4: Mais même voilà. Tout, vous avez visité des vieux châteaux?
1: Il y a très longtemps.
2: L'arracheur de tripes, là.
4: Oh.
2: Le roué à tripes, là. Non, mais de quoi, c'est quoi le roué à tripes? Ah, mais ça, c'était un instrument de torture. De mort, hein. Et en fait, ils ouvraient le ventre, ils prenaient.
4: Bah déjà, t'es mort, là.
1: Bah déjà, t'es mort quand
2: non,
1: on
2: non, non,
4: et non,
2: non,
4: et non, et non, et
3: c'est
4: non,
3: ça qui est terrible.
2: Et non.
1: Ils prenaient un bout d'intestin.
2: Ils prenaient un bout d'intestin et ils le mettaient sur un rouet et ils déroulaient tout l'intestin comme ça, grâce
1: sympa.
2: À. Grâce
1: ça va
2: à
1: loin.
2: Un rouet.
1: Ça va loin en plus, hein. C'est long l'intestin.
4: Et est-ce que c'est interdit aujourd'hui ou pas?
2: Oui.
3: Alors, c'est dans Kaamelott où ils font des petits épisodes de temps en temps et il y a un épisode où ils parlent de torture et tout ça. Et donc, le mec, il parle d'une torture. Alors, c'est une petite cage, tu vois, où tu mets un rat dedans.
4: Ah oui.
3: Une petite cage avec une petite sortie.
2: Ouais.
3: Et donc, en fait, tu mets ça dans le trou du, voilà.
2: Ouais.
3: Et donc, tu piques le rat pour qu'il sorte de la cage. Mais coup, il a qu'une seule sortie.
2: C'est ça. Il te bouffe.
3: Et du coup, le rat.
4: Non, mais même, je crois qu'il y en a même sur le ventre, tout ça. Et puis, le rat
2: Le chauffer.
4: Et puis, le rat, il s'est échappé, donc il creuse.
2: Ouais.
4: Non, mais c'est ça. Mais vous êtes radical.
2: Et le bambou.
4: Moi, j'aimais bien le truc que genre, tu sais, t'as un bâton avec une chaîne et puis une boule avec des picots.
2: Ouais, ouais.
3: Ah, le fléau.
4: Ouais, mais même, tu t'imagines toi en armure. Bon, déjà, tu t'imagines en armure. Enfin, je veux dire, un truc. Déjà, non, ça craint, quoi.
1: Mais vous êtes fou.
4: Alors, 40 kilos.
2: Mais vous êtes devenu fou. On s'en va, Carl.
1: Ouais,
2: c'est
1: ouais.
2: Moi, je.
4: Non, mais tu sais, tu t'imagines pas que tu aurais pu vivre au Moyen-Âge.
1: Oui.
4: Donc, t'es là, toi, t'es Carlito, chevalier Carlito.
1: Oui.
4: 40 kilos d'armure. Bon, déjà, autant que ton poids.
1: Ouais, c'est ça. Je me déplace pas, quoi.
4: Et après, il y a un gars qui arrive, il te jette un truc, une boule avec des picots.
2: Ouais, ouais.
4: Ping. Et sache que le Doliprane n'existe pas.
1: Eh oui, y a pas à l'époque.
4: N'oublie pas. Ça existe pas.
3: Bon, y a le casque qui amortit, mais dedans, déjà, t'as un écho de malade, tu vois.
2: Mais alors, et alors, bon, il a choisi.
4: Et les épées, t'as déjà soulevé une épée, le truc?
1: Oui, bien
4: sûr.
1: Et les
4: mecs, c'était des Golgotes, sérieux.
1: Oui,
2: mais ils avaient que un gros bras.
4: Ouais, alors, c'est
1: incroyable. Oui, que d'un côté.
4: Non, mais t'imagines.
1: Alors, Triboulet, qu'est-ce qui lui est arrivé
4: aujourd'hui,
1: alors?
4: Aujourd'hui, les disputes, ça se règle autrement.
3: Il a choisi de se faire écarteler par des chats.
4: Alors,
3: voilà, donc il y a encore,
4: Oui, alors sachez quand même que, parce que Nini nous dit
2: la
4: guillotine, mais en fait, si tu veux, lui, il n'était pas vraiment prêt à mourir.
2: Oui.
4: Donc, du coup, il a quand même cherché un truc, Pour pas mourir, quoi. Hein?
1: Oui, mais c'est fini, là.
4: Alors,
1: Jérôme,
4: donc,
1: il faut le dire.
4: Donc, comme il était peine de répartie, il a dit, je demande à mourir de vieillesse.
2: Oh, pas bien con. Joué.
1: Eh oui.
4: Et la phrase exacte était, bon sire, par Sainte-Nitouche et Saint-Pansard, patron de la folie, je demande à mourir de vieillesse.
1: Joli.
4: Ça l'a fait marrer, et il est mort de vieillesse.
2: Génial. Oh,
1: excellent. Bien joué. Bravo.
2: Et ça tombe bien qu'il y avait de l'humour.
1: Sacré triboulet. 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
2: Oh, mais c'est déjà la fin.
3: Oh non.
2: Et si c'est la fin de cette émission, les amis, ça passe vite. On a passé, alors on a passé un moment sympa.
3: Mais
2: on a eu l'éco-habitation homme animal avec Virginie. On a eu Yann Morel avec
4: un billet.
2: Je sais plus, je m'en rappelle pas.
5: La cohabitation Lolo et son chat.
2: C'était sympa. On va
3: les
2: finir avec
3: de vin
2: vous.
3: Dans les rues. Dans
2: oui,
3: les rues
2: à consommer avec modération. On l'a pas dit, c'est quand même
3: évidemment.
2: Important.
5: Lolo à la plage.
3: C'est ça. Et alors là, vous allez m'en vouloir beaucoup parce que ce jeu rend fou. Alors pour certains, j'espère que vous le connaissez pas.
4: Le travail est déjà à moitié fait.
5: Est-ce que moi je l'aime ce jeu?
3: Ah non, tu vas pas l'aimer, c'est sûr. Le but, c'est pour ça que je l'ai choisi. Le but du jeu, c'est de découvrir la règle.
2: Ah, j'aime bien ça.
3: Ok, alors attends. Pour le moment, tu m'aimes bien. Alors, si je dis par exemple chocolatine,
2: oui,
3: ça touche pas. Si je vous dis pain au chocolat,
2: ça touche.
3: Pourquoi?
2: Alors moi je connais
3: mais
2: le jeu.
3: Je connais.
2: Parce qu'on on le fait sur la route quand on est en tournée, on le fait.
3: Ah, pour les gens qui font. Alors pour les artistes, ça effectivement c'est un jeu qu'ils connaissent. Vous le connaissez?
4: Oui, je connais.
3: Si, je suis désolé.
5: Oui,
3: je
5: connais. Puis moi je l'aime pas ton jeu.
3: Alors juste pour l'ami, on va faire un autre truc. Alors ça c'est pour les amis auditeurs, juste pour qu'ils cherchent un petit peu et comme ça je vous donne la règle et vous pourrez le faire à vos copains. Par exemple si je vous dis ça touche pas et ça touche pas, ça touche. Pourquoi? Alors ça, si vous faites ça, vous lancez ça dans une soirée, il y a vraiment moyen que les gens deviennent complètement fous. Alors je vous explique, c'est un secret.
5: Ouais, ou violent peut-être, non?
3: Vous le dites à personne. Par exemple, si je vous dis
6: personne,
3: bonjour,
6: ça touche. Hein.
3: Personne, ça touche. Si je vous dis bonjour, ça touche. Si je vous dis salut, ça touche pas. Oui. Jérôme, une idée? On est en train de le perdre. J'aime pas ton jeu. Ton jeu, il est nul.
4: Eh, hey, moi, je vais te dire parpaing, ça va toucher.
5: Mais déjà, on va toucher deux fois.
3: Parpaing, ça touche deux fois, ouais.
5: J'aurais pu chercher, tu vois, parce que j'aime bien. Mais elle a commencé par chocolatine et pain au chocolat, et tout le monde sait qu'il y a que chocolatine.
2: Chocolatine, eh oui.
5: Voilà. Donc le débat, il était déjà réglé. Voilà. Et ça m'a déjà agacé rien que d'entendre ça, tu vois.
3: Attends, on va faire un autre niveau. Par exemple, bière, ça touche. Vin, ça touche pas.
5: Voilà.
3: Une idée, Yann.
2: T'es content de le savoir?
5: Oui.
2: Bon.
3: Alors, non, une idée? Yann, il est en galère.
6: Moi, je sais.
3: Ah oui, ça, tu le connais. Il y a que Michon qui le connaît pas.
2: Ah, il y a que Jérôme.
3: Alors, donc, je donne les règles, comme ça, vous allez pouvoir jouer.
5: Moi, les jeux débiles, tu sais, c'est pas.
2: Non, mais il est bien, celui-là.
3: Non, c'est chouette.
5: Oui, si, il est débile.
3: Alors, donc, ça touche et ça touche pas. Le principe, c'est les mots où les labiales touchent. Il faut dire ça touche et où ça touche pas. Il faut dire ça touche pas. Donc, on revient sur chocolatine. Si vous dites, faites-le dans vos voitures ou dans votre salon à
5: la bouche qui s'ouvre pas.
3: Non, mais non. Chocolatine. Quand les labiales, qu'est-ce qu'il y a?
6: Quand les lèvres,
2: se touchent voilà. Et se touchent pas.
3: Oui, les labiales. Mais je vais l'expliquer.
2: T'es allé trop dans le détail, attention. Hein.
3: Donc, chocolatine.
5: Les pains au chocolat.
3: Pains au chocolat.
5: Ça touche.
6: Oui, ça touche.
5: C'est pour ça. Chocolatine aussi.
3: Mais non.
2: Non.
6: Chocolatine.
2: Quand tu dis chocolatine, tes lèvres, elles se touchent pas. Chocolatine.
6: Tu dis pas chocolapine.
5: Hein? C'est chocolatine.
3: Voilà.
2: Parpin, ça touche. Ça touche deux fois, parpin.
3: Parpin, ouais. Ça touche deux fois.
5: Et mon poil dans ta gueule aussi.
3: Oui, pareil. Voilà. C'est pour ça que ça touche, ça touche pas. Et ça touche pas.
5: Et quand je dis que c'est un jeu débile, les quatre, vous me dites non.
3: Mais c'est hyper drôle.
5: Sérieux,
3: tu l'as cueilli ou pas?
6: Moi, je suis d'accord.
3: Tu l'as cueilli ou pas?
2: C'est bon, mais débile.
5: Non, mais c'est débile.
2: Débile, ça touche.
3: Donc débile, ça touche.
5: Oui. Mais c'est vous qui êtes très touché. Non, sérieusement.
2: Mais
5: non.
2: Quoi, c'est super.
5: Non, mais on se fait chier dans un camion. Moi, je suis d'accord. Hein, quand on invente des jeux.
3: Non, dans ça, un c'est... bus, quand on part en tournée.
5: Quand tu pars en tournée dans un bus, bon, tu joues à cache-cache, tu vois, c'est vite fait, quoi, le jeu.
2: Mais oui,
5: tu vois,
2: peux pas. Oui.
5: Bon, faut vraiment.
2: Mais celui-là, ça touche, ça touche pas, c'est sympa à faire.
3: Ah, c'est hyper drôle.
2: Ben oui.
3: Ah, ben voilà.
2: Et ben merci, Loulotte. Ça, c'est bien.
3: Avec grand plaisir.
2: C'était chouette.
3: J'avais une blague.
2: Ah, ben allez-y, viteuf, alors.
3: Oh là là.
2: Allez-y.
3: En arrivant le matin au bureau, il y a un cadre qui dit à son collègue. Et j'ai été patient, j'ai attendu, maintenant ça suffit. J'ai rendez-vous à 10h là, chez le patron et je vais lui dire, moi, ou vous m'augmentez là, ou je m'en vais. Ah bon, tu vas vraiment lui dire ça? Ah ouais, là j'en peux plus là. 10h moins de 2, il se lève, 10 minutes plus tard, il ressort du bureau du patron. Alors, il dit son collègue, t'as obtenu ce que tu voulais? Oh, il dit, oh, tu sais, c'est pas aussi simple que ça. Quand il y a deux points de vue opposés, faut quand même savoir négocier. Alors, on a discuté et finalement, on a coupé la poire en deux. Lui, il m'augmente pas, moi, je reste.
2: Ouais. Merci Virginie Bourdin, merci Yann Morel, merci Jérôme, merci Laurence Lurati.
3: Voilà,
2: fatigué, on va aller manger. Bon
3: appétit. Et on embrasse Titi.
2: Oui, on embrasse Titi.
3: Titi, allons gros.
2: Bisous.
3: Bisous. Affreux Jojo, encore. Les affreux Jojo, affreux Jojo.

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0: C'est qui le patron? J'ai pas entendu.
1: C'est qui le patron?
2: C'est moi le patron! Hey,